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3: Le français est notre langue officielle et une langue officielle pour un pays mérite d'être bien soignée. À l'occasion d'une soutenance de travail de fin de cycle de graduat, un assistant de deuxième mandat, premier lecteur du récipiendaire à l'honneur, remarque une prolifération des substantifs composés de l'adverbe de négation « non » suivi d'un nom ou d'un adverbe. Le non-amour, la non-satisfaction, la non-problématique, le non-médiocrément, etc. Ce qui frappe en première vue dans votre travail, monsieur l'impétrant, c'est l'usage abusif du pronom « non », du préfixe « non » pour composer certains substantifs. De quelle autorité littéraire et scientifique vous êtes-vous permis cette aberration? Sur sa chair, l'étudiant avait la bouche ouverte comme celle d'un poisson suspendu au hameçon, incapable de justifier ce qui apparaissait comme un véritable mythe personnel. Tenez, le petit adverbe de négation « non » est l'un des préfixes les plus employés aujourd'hui par plusieurs étudiants, fonctionnaires, écrivains en français. Alors qu'au XIXe siècle, on comptait moins de 20 mots formés avec ce préfixe, on en relève environ aujourd'hui 150. C'est vrai, cet accroissement de l'utilisation des dérivés en « non » est tout à fait naturel. Elle permet d'exprimer en raccourci l'idée d'une négation qui n'est pas forcément péjorative. Le non-amour, ce n'est pas la haine. La non-satisfaction n'est pas l'insatisfaction. Parmi les mots précédés de « non » que nous avions recensés dans le travail de notre étudiant, il y en avait de particulièrement inattendus. Non-vêtements, non-feuilleton, non-problématique, non-médiocrément, non-recours, non-étalement, etc. Attention, chers usagers de notre langue, cette facilité, oui, c'est une facilité. Cette facilité conduit souvent à des abus et des maladresses qui pêchent autant par inélégance que par obscurité. Il faut donc rester vigilant. Il ne faut pas trop recourir à ces préfixes quand c'est inutile. Il y a lieu de conclure ici que les mots ont une vie. Et il est vrai que le vocabulaire n'est pas quelque chose de statique. Des mots se créent, des sens se multiplient. Et comme le destin de tous les vivants, les mots meurent. Nous voyons des mots en train de descendre dans la tombe, des verbes, des noms et des formes comme ouïr, liesse, sigi, ouïs, patache, débagouler, torchécule, soir, saperlipopette, babillard, matutinal, sopiniatré, etc. Il y a des termes momifiés qui ne subsistent plus qu'à l'état de moribond dans des expressions comme sans vergogne, par mégarde, chercher noise, se mettre martel en tête, etc. Naissance, croissance et mort, en un mot, mouvement, perpétuel devenir, c'est là une caractéristique essentielle du vocabulaire. Étudiant, chercheur, fonctionnaire, locuteur du français, soyez attentif à tout cela. Synthétique et précise, cette émission s'adresse à vous tous qui voulez affiner votre maniement du français. Courage.
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5: Afrique Matin, on est ensemble pour une demi-heure. On débute par le journal et ce soutien étranger à la loupe au Soudan, dénoncé par plusieurs rapports et prises de parole, dont celle du conseiller Afrique du président américain qui évoque 12 États impliqués de près ou de loin dans cette guerre qui dure depuis 3 ans et demi. Une guerre qui détruit un pays culturellement riche. Le cinéma soudanais tente de survivre. Il fait son festival à Paris en ce moment. RFI y est. On en parle avec notre invité dans un petit quart d'heure. À la une de ce journal, Madagascar et la composition du comité de suivi de la concertation nationale qui démarre dans 10 jours au niveau des Fouktan. Les membres de la société civile sont présents, un seul membre des églises, plusieurs membres de l'administration. Trois Américains d'origine camerounaise condamnés aux États-Unis pour avoir participé à des extorsions de fonds en faveur de la rébellion anglophone. Et puis on va vous expliquer aussi dans quelques minutes en quoi consiste le nouveau plan de riposte congolais contre Ebola. Il serait donc au moins 12 pays qui apportent un soutien militaire aux belligérants au Soudan, que ce soit l'armée régulière ou les paramilitaires. C'est ce qu'affirme Massad Boulos, le conseiller Afrique du président américain, dans un entretien à la BBC. Des soutiens qui alimentent le conflit, selon lui. Et c'est aussi ce que pointent du doigt cette semaine des experts de l'ONU. Parmi les pays cités par les experts de l'ONU, outre les Émirats Arabes Unis, soutien des paramilitaires FSR, il y a aussi la Libye, Alexandra Branjon.
6: Selon un rapport de l'ONU, armes, combattants, matériel militaire transitent via l'est et le sud de la Libye, des territoires contrôlés par le maréchal Haftar, avant d'être acheminés vers le Soudan. Le rapport identifie Benghazi, Koufra, Djoufra comme plaques tournantes. Du matériel militaire serait notamment déchargé de bateaux dans le port de Benghazi avant d'être acheminé par camion vers le sud. Selon une enquête de l'organisation Lighthouse Report, un camp surnommé Camp 17 à proximité de Benghazi servirait de centre de formation pour l'utilisation de drones et d'armes lourdes. Des formateurs colombiens y seraient présents. Une autre base militaire à Al-Djoufra servirait de camp d'entraînement pour des combattants sud-soudanais et tchadiens avant d'être déployés sur le front au Darfour. Au total, 5 camps d'entraînement ont pu être identifiés en Libye, mais selon Lighthouse Report, il y en aurait davantage. La Libye fournit aux paramilitaires ce qui leur manque au Soudan, affirme cette organisation. Une base arrière sécurisée où des centres d'entraînement et de logistique sont protégés contre des attaques aériennes.
5: Et les Émirats Arabes Unis, cette semaine, ont une fois de plus nié de leur côté toute implication dans la guerre au Soudan.
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5: À Madagascar, le Conseil d'État a tranché ce vendredi sur la suspension de 3 magistrats du pôle anticorruption. 2 décisions de suspension sont confirmées. Un sursis est en revanche accordé pour le 3e magistrat qui va donc reprendre ses fonctions dès lundi. Le ministère malgache de la Justice leur reprochait d'avoir enfreint le principe de subordination hiérarchique. Le syndicat de la magistrature disait que les instructions reçues auraient dû être formulées par écrit, comme l'exige le nouveau statut de la magistrature. La grande île, où nous sommes à J-10 avant le début de la concertation nationale, et on connaît désormais les noms des membres du comité chargé de la superviser, Aurélie Coumand.
8: sur la liste signée jeudi par le Premier ministre Mamtine Radio-Narsson, deux représentants de la présidence de la Refondation, des délégués des ministères de l'Intérieur, des Finances et de la Refondation. S'y ajoutent des représentants des jeunes, de la société civile, région par région. Parmi eux, Océane Randzeva, choisie pour la province d'Antananarive au titre des mouvements de jeunes. Le Premier ministre a aussi désigné deux personnalités de son choix. L'une d'elles, Mialissou Rentré-Amampiane, est connue pour son engagement à Transparency International Madagascar. Face à cette liste, le FFKM, le Conseil œcuménique des églises, qui doit pourtant piloter tout le processus de dialogue, ne compte qu'un seul représentant titulaire. Ce comité technique de la concertation nationale, créé par décret en juin dernier, a une double mission. Suivre le déroulement du processus et trancher en cas de blocage. C'est là que sa composition prend tout son sens. Le texte prévoit que les décisions se prennent d'abord par consensus. Faute d'accord, c'est la majorité absolue qui l'emporte. Et en cas d'égalité des voix, c'est le Premier ministre qui décide. Les premières consultations du FFKM démarrent le 14 septembre dans les Fouktane, les plus petites unités administratives du pays. Aurélie Couman, Antananarive, RFI.
5: Vous écoutez Afrique Matin, il est 22h35 à Kansas City. Ils sont trois Américains d'origine camerounaise. Ils ont été condamnés la semaine dernière par un tribunal fédéral du Kansas pour avoir soutenu les activités criminelles des séparatistes des régions anglophones du Cameroun. Les explications d'Amélie Tulley.
9: Arrêté en 2022 après une enquête du FBI, Lanester Langmi a notamment été condamné sur la base d'un message audio demandant à des séparatistes au Cameroun d'enlever un chef traditionnel. Le jour de la capture de ce dernier, le cardinal Christian Toumi se trouvait à ses côtés et l'autre accusé, Francis Cheny, s'était alors chargé de transmettre aux ravisseurs les questions à poser aux deux hommes. Les accusés sont aussi condamnés pour des transactions liées au versement de différentes rançons après enlèvement ou pour avoir organisé l'achat et la formation de séparatistes à l'utilisation d'engins explosifs. À leur procès, le procureur américain avait déclaré que vous commettiez un crime ici ou que vous souteniez une activité illégale à l'autre bout du monde, vous serez tenu responsable. Des condamnations qui doivent servir de rappel salutaire pour l'avocat Félix Agborbala, figure de la société civile anglophone au Cameroun. Pour lui, aucune cause ne justifie les attaques contre les civils, mais il appelle à ne pas occulter les griefs politiques réels à l'origine d'un conflit qui dure depuis bientôt 10 ans. Pour lui, l'obligation de rendre des comptes doit s'appliquer à tous les auteurs d'exactions, y compris au sein des forces gouvernementales.
5: Justice au Tchad et un verdict attendu pour mercredi prochain à N'Djamena. Les plaidoiries hier sont venues conclure le procès d'Abdoulaye Miskine, ancien chef de guerre tchado-centrafricain. Le procureur, lui, a requis 30 ans de prison. En République démocratique du Congo, l'épidémie d'Ebola et ce nouveau bilan, 3072 morts. Le variant Bundibugyo du virus qui continue de progresser, même si on le disait hier, le patron d'Africa CDC voit quelques motifs d'espoir. Le gouvernement congolais, lui, lance un nouveau plan de riposte, 180 jours, 1,3 milliard de dollars. En quoi consiste ce plan, Pascal Moulégoa?
10: Baptisé Une Santé, le nouveau plan congolais veut changer l'approche de la riposte. Pour le ministre de la Santé, Samuel Roger Kamba, il ne s'agit plus seulement de traiter les malades, mais d'agir sur l'ensemble des facteurs qui favorisent la propagation du virus. Les dispositifs prévoient donc de renforcer la surveillance épidémiologique avec une détection plus rapide des cas et un suivi systématique des contacts. Les équipes doivent également être mieux préparées à intervenir rapidement dans les zones touchées ou menacées. Autre priorité, rapprocher la riposte des populations. Les autorités veulent renforcer les structures de santé, améliorer la prise en charge et favoriser l'accès précoce aux soins. La communication occupe également une place centrale. Les plans prévoient une implication accrue des communautés pour lutter contre les rumeurs, expliquer les mesures de prévention et encourager les signalements rapides des cas suspects. Une santé mise enfin sur une meilleure coordination entre différents secteurs, santé humaine et animale, environnement, administration et partenaires. Objectif, s'adapter à l'évolution de l'épidémie et réduire les décès évitables. Le gouvernement appelle ainsi à une mobilisation collective avec les communautés au cœur du dispositif. Pascal Moulégoa, Kinshasa, RFI.
5: Ce constat, maintenant dans ce journal, les femmes sont encore trop largement sous-représentées dans les domaines scientifiques. En Afrique comme ailleurs, constat partagé par les participants au forum sur les femmes dans les secteurs de la technologie et de l'innovation en Afrique. Il s'est achevé hier à Nairobi, au Kenya. D'après une étude du cabinet McKinsey, seuls 23% à 30% des postes dans les secteurs des sciences et technologies sont occupés par des femmes en Afrique. Une inégalité cultivée dès les bancs de l'école, Gaëlle.
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14: 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Il est pile 7h15 à Boulongo Mutanga Kabarole. C'est la même heure ici en ville de Butembo.
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14: Et d'abord, le grand titre à la une ce matin, la 5e alerte sur la 17e épidémie d'Ebola en RDC. La 5e appelle la mobilisation pour la prévention. Pendant ce temps, l'OMS réclame 1,3 milliard de dollars américains pour éviter une hécatombe. À Butembo, le pont métallique Kabakuli s'est effondré ce vendredi 4 septembre 2026 au passage d'un camion chargé de sable utilisé comme déviation pour les travaux de l'axe La Concorde de Rwanda. Sa destruction complique déjà la circulation. Les usagers s'en plaignent. Voilà tout pour l'éditeur Jeremias Fata qui est à la mise en onde. Je le disais déjà en titre de cette édition, face à la propagation de la maladie à virus Ebola qui a fait plus de 3000 morts en RDC, la Conférence épiscopale nationale du Congo lance un cri d'alarme dans un message adressé à la presse mercredi 2 septembre 2026. La CENCO appelle à une mobilisation accrue autour de la prévention, de la prise en charge des malades et de la protection des communautés. Georges Maké au détail.
16: La CENCO affirme suivre avec attention l'évolution de cette 17e épidémie d'Ebola, déclaré officiellement par le ministère de la Santé publique le 15 mai 2026. À en croire le document signé par Mgr Fulgence Muteba, archevêque de Lubumbashi et président de la CENCO, consulté par Radio Okapi.net, les évêques de la CENCO déplorent de nombreux obstacles qui obstruent la lutte contre l'épidémie. Il s'agit notamment de l'insuffisance d'équipements dans les établissements de santé, les ruptures répétées des stocks, l'absence du matériel de protection à certains sites, la démotivation du personnel de santé liée à une prise en charge financière et logistique insuffisante, les actes de violence visant des agents sanitaires. L'épiscopat déplore ainsi la circulation des fausses informations, des renseignements incomplets et des messages trompeurs autour de la maladie. Certaines croyances attribuant Ebola à la sorcellerie ou à un mauvais sort contribueraient à éloigner des malades et des structures de soins, poursuit le document. Pour la CENCO, la réponse à Ebola ne peut cependant pas reposer uniquement sur les moyens médicaux. L'adhésion des populations aux mesures de prévention demeure déterminante. En ce sujet, l'OMS tire la sonnette d'alarme et réclame les 1,3 milliard de dollars pour éviter ce qu'elle qualifie d'hécatombe. Cette organisation insiste sur le fait que la riposte contre Ebola en République démocratique du Congo se joue aussi sur l'intérêt financier. L'OMS s'est exprimée au cours d'une réunion de formation virtuelle avec les États membres.
14: Georges Makeo, je le disais, en titre les ponts métalliques dit Kabakuli situé en cellule Vunki 1 dans le quartier Vunki en commune Moussoussa, ville de Butembo, s'est effondré le matin de ce vendredi 4 septembre 2026. À la base de cet effondrement, le passage d'un véhicule poids lourd qui transportait du sable Ce pont qui a cédé servait de déviation pour les usagers en raison des travaux de modernisation de certains axes routiers, dont le tronçon la Concorde de Rwanda. Cet effondrement complique davantage la circulation urbaine. Abordé sur place par Radio Moto Butembo Beni, les usagers se désolent du fait qu'ils seront d'office contraints d'emprunter les routes secondaires pour arriver à destination. Ils demandent aux autorités compétentes de penser urgemment à la réhabilitation de ces ponts d'intérêt commun. On les écoute ici.
2: C'était très important pour la population ainsi que pour les élèves qui allaient à l'école primaire Tourou ici. Les élèves passaient là-bas souvent. J'aimerais que les autorités, la personne qui a passé là-bas avec son véhicule, puisse réaménager ses ponts le plus tôt possible. Qu'on réhabilite ça plus que ce qui était même là auparavant. Ça fait longtemps.
14: Et au cours de cet incident d'effondrement, aucune perte en vie humaine n'a été déplorée. La société civile Force Vive de Boulenguer appelle les conducteurs des tricycles au strict respect du code de la route. Cet appel a été lancé ce vendredi 4 septembre lors d'une rencontre organisée avec les membres de l'association des taximènes et tricycles véhicules au Congo ATTVCO, section de Butembo. Cette rencontre avait pour objectif de sensibiliser les conducteurs sur les comportements à risque susceptible de provoquer des accidents de circulation et de mettre en danger la vie des passagers. Rossella Marampenti.
17: Au cours des échanges, John Palukameta a dénoncé les pratiques considérées comme dangereuses, notamment l'excès de vitesse. Il a également insisté sur l'interdiction de conduire pour les personnes âgées de moins de 18 ans. La société civile de Boulenguera a appelé les responsables de l'ATTVCO à renforcer le contrôle de leurs membres. Pour la société civile, le respect du code de la route est une responsabilité collective en fait de protéger aussi bien les conducteurs que les passagers et les autres usagers de la route.
4: De sensibiliser ces conducteurs au respect du code de la route parce que les taximens de tricycles ne sont pas épargnés du respect du code de la route parce qu'ils sont en train d'exposer les vies de leurs clients et leur propre vie. Rappeler que quand on est en train de conduire, on doit se rassurer d'être de bon état sur le plan mental. Nous sommes revenus sur le respect de la loi qui interdit les affaires au volant. Nous pensons que les responsables de cette association vont renforcer cette sensibilisation. Tous ces conducteurs s'approprient notre message parce que le respect du code de la route doit être vraiment un combat de tous pour qu'il soit respecté. Et ici, on doit les rappeler que le non-respect donc même de ce code de la route expose beaucoup de citoyens aux accidents.
17: La société civile annonce par ailleurs d'autres actions de sensibilisation si le comportement dangereux continue de persister sur les routes. Les conducteurs présents à cette rencontre se sont engagés à transmettre ces recommandations à leurs collègues.
14: Rossella Marampendi, plusieurs déplacés internes et vivants en ville de Butembo traversent des moments difficiles. Ils sont dépourvus de tout. La plupart passent des journées en train de quémander auprès des bonnes volontés à travers la ville. Dans son communiqué de presse rendu public ce jeudi 3 septembre 2026, le réseau pour les droits de l'homme, RIDO, rappelle le gouvernement donc le gouvernement de la nécessité de restaurer la paix dans leurs milieux d'origine afin que ces déplacés répondent eux-mêmes à leurs besoins vitaux. En attendant, les rideaux s'allient et encouragent vivement l'assistance à vivre accordée aux déplacés par les programmes alimentaires mondiaux PAM. Par les biais de Mouindo Assifinois, Rideau montre qu'en cette période de la rentrée scolaire, plusieurs enfants déplacés éprouvent donc des sérieuses difficultés de réunir toutes les fournitures afin de démarrer des études dans des bonnes conditions. Maître Mouindo Assifinois.
18: Ce tapis du PAM du 21 août au 3 septembre 2026 a beaucoup soulagé nombreux déplacés qui manquent de nourriture. Qu'à cette période de la rentrée scolaire, certains enfants déplacés n'ont pas de fourniture scolaire. Ils sont en difficulté car certains sont des orphelins et d'autres, les parents n'ont pas de possibilité. Ainsi, les réseaux s'allient l'assistance à vivre du PAM sollicite les autres partenaires de faire autant et surtout d'accompagner les élèves et écoliers déplacés qui sont à besoin à cette période de la rentrée scolaire. Les RDO rappellent l'État congolais à tout faire pour ramener la paix dans les milliers de provenances de ces déplacés pour qu'ils retournent chez eux.
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19: Nos informations continuent.
14: Et les enfants, surtout les jeunes filles qu'on vient prendre de la région de Boutembo-Loubero sous prétexte qu'elles vont travailler dans l'ex-province orientale, sont souvent détournées de la mission initiale et exploitées autrement. Ainsi, les parents doivent être vigilants de ne céder leurs enfants aux gens qu'ils connaissent très bien. L'alerte a été donnée par Kaindo Jacqueline, habitant de Boutembo, après un séjour à Mambasa, 26 km pour des fins champêtres. Dans une interview avec Radio Moto Boutembo Beni, cette femme membre du club des auditeurs de Radio Moto Boutembo Beni s'est dit être choqué de la vie que mènent les jeunes filles qui viennent de Boutembo et environ dans la contrée de Mambasa, 26 km. En l'en croire, la plupart des jeunes filles, après avoir été prises dans leur famille sous prétexte qu'elles auront des boulots payants en Ituri, celles-ci y sont et malheureusement exploitées dans des maisons de tolérance. On écoute ces témoignages.
20: Je suis venue de Mambasa 26 km. La difficulté qui est là, il y a des femmes qui vendent de l'alcool. Elles ont l'habitude de venir prendre des enfants, surtout les jeunes filles, dans la région de Boutembo-Loubero. Elles promettent des emplois, de la vente dans des cafétérias, dans des boutiques. Les enfants viennent de Masereka, de Mageria et d'autres régions du Kivu. Malheureusement, en arrivant à Biakato, elles sont dépouillées de leur téléphone et ne communiquent plus avec leur famille. Nombreuses filles sont dans la province de l'Ituri. Il n'y a aucune communication entre elles et leur famille. Nombreuses filles sont exploitées dans les maisons de tolérance, malheureusement exposées à tous les risques, les VIH, SIDA et d'autres infections. Nombreuses filles semblent se délaisser car il n'y a pas d'autre choix.
14: Et préoccupée par ces phénomènes, notre interlocutrice invite les parents d'être vigilants face aux sollicitations des personnes qui cherchent la main d'œuvre au service de sécurité, de prendre des mécanismes pour mettre la main sur cette bande de femmes qui arrivent régulièrement à Boutembo et environ à la recherche des filles sous prétexte qu'elles ont des boulots à leur offrir alors qu'elles les amènent dans des travaux illicites. Encore une fois, on revient sur ce témoignage.
20: Les autorités de Mambasa 26 veulent qu'au niveau de Boutembo, on puisse arrêter ces femmes qui transportent les jeunes filles même dans des voitures. Aux parents de renforcer l'encadrement de leurs enfants, surtout les adolescents. Leur apprendre des activités d'entrepreneuriat et des métiers, vu que les régions dans lesquelles on pouvait les amener pour des travaux champêtres sont secouées par la guerre. Mais lorsqu'un enfant a son ami qui travaille, lui aussi sera motivé à travailler. Aussi, ceux qui demandent des berceuses, les parents doivent être vigilants. Il faut te rassurer que la personne qui va avec ton enfant, c'est une bonne personne. Aussi, ne te limite pas à donner ton enfant. Il faut faire le suivi, savoir si ton enfant vit où et comment.
14: Des propos recueillis par Joël Mwenke-Valoahi. Concluant ces propos, notre interlocutrice insiste sur le renforcement de l'éducation familiale en faveur des enfants, surtout les adolescents, pour éviter des dérives comportementales. Une nouvelle antenne de télécommunications est en cours d'implantation en Mwenda Kiavikere dans le groupement Bolema, secteur de Rwenzori en territoire de Beni. Le lancement de cette connexion est salué par la société civile, estimant que c'est une avancée majeure pour les habitants qui parcouraient des longues distances pour accéder au réseau des télécommunications. L'inauguration de cette antenne est annoncée dans les prochains jours et la disponibilité des réseaux, c'est un reportage de Romulus Ndalumbo.
21: Selo Kita Banamwere, président de la société civile Force Vive au village de Kiavikere. L'implantation de cette antenne répond à un besoin exprimé depuis longtemps par la population locale. Jusqu'ici, explique-t-il, les habitants devaient parcourir de longues distances à la recherche des zones bien couvertes par les réseaux de télécommunications, une situation qui compliquait notamment les communications et l'accès aux services liés à la téléphonie mobile.
22: Cette antenne, c'est une préoccupation, c'est-à-dire un besoin de la communauté, puisque la connexion faisait défaut ici. Quand nous avons vu que la maison Iskastel, qui nous a doté cette antenne, a passé au village de Kiavikere, vraiment, nous sommes ravis de la joie, voir ce qu'on ne s'attendrait pas.
21: Kitsabanamwere salue ici l'installation de cette infrastructure et remercie les partenaires à l'origine de sa mise à place. Il estime que cette nouvelle antenne contribuera à améliorer les conditions de communication des habitants de Bwenda et des avirons.
22: on n'avait pas la connexion. Dans les villages Javikere, nous n'aurons plus les problèmes de la connexion.
21: Comment la population s'est comportée qu'il n'y avait pas encore d'antenne intercellulaire?
22: On s'est déplacé pour aller voir là où ça peut taper. Vous vous réveillez très tôt matin par appel et dès que vous abandonnez les milieux là où on s'attend pour communiquer, si on vous recherche encore de nouveau, on ne vous aurait plus.
21: Le président de la société civile annonce par ailleurs que l'inauguration officielle de l'antenne est prévue dans les prochains jours. Celle-ci devrait permettre l'accès aux réseaux Airtel, Orange et Vodacom, offrant ainsi aux habitants davantage de possibilités pour communiquer et accéder aux services de téléphonie mobile. De retour du village Kiavikere à Mwenda, je suis Romulus Nzalumbo, depuis Mutuanga. 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
14: Et voilà, on va parler donc sport pour terminer ce journal. La SNU qui de Butembo s'est imposé ce vendredi 4 septembre 2026 en match amical joué au stade d'entraînement de l'ITAV par un but à rien sur l'US Mutangam. L'unique but de la rencontre a été signé Stanley Kampane. L'US Mutanga a joué ce match pour préparer la saison sportive 2026-2027 en championnat local de première division de Butembo alors que New qui va jouer la deuxième division du championnat national de la RDC. Et en outre, l'attaquant congolais Cédric Bakambu s'est engagé pour deux prochaines saisons avec San Diego FC aux États-Unis. Le Congolais quitte le Real Betis où il a laissé son empreinte sous les couleurs du club espagnol. Et le ministre des Sports et Loisirs Didier Boutimba a reçu mercredi 2 septembre 2026 à Kinshasa le cycliste congolais Miguel Massaï Saï, engagé dans une traversée de l'Afrique à vélo pour promouvoir la paix en RDC. Parti de Goma le 1er mai dernier, Miguel a rejoint Kinshasa après plus de 2 mois de route. Il s'apprêtait à entamer la seconde phase de son périple qui le conduira donc jusqu'au Maroc en traversant une quinzaine de pays sur un parcours d'environ 14 000 km. C'est la fin de ce journal. Merci à vous tous et à vous toutes de l'avoir écouté. Merci donc à Fata qui et Rémias qui l'a mis en onde. Moi, je suis Philippe Macomera. Très bonne suite des programmes de Radio Moto Butembo Beni.
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0: Fidèles auditeurs, bienvenue à l'écoute de ce programme. Léon XIV a reçu ce vendredi une délégation d'Oriel College de l'Université d'Oxford venue à Rome pour commémorer les 700 ans de l'octroi de la charte royale du Collège. Dans son discours, le pape leur a rappelé l'importance de l'unité entre foi et raison, les appelant à une éducation intégrale fondée sur la dignité humaine, la justice et le service du bien commun. Les détails dans cette émission. L'actualité de l'Église en Afrique nous conduira aujourd'hui en RDC, où notre correspondant nous parlera de la célébration de la journée de la création dans le diocèse de Kinshasa. Et en Côte d'Ivoire, nous écouterons le compte rendu du colloque sur l'exhortation apostolique à Maurice Laetitia à l'occasion de son 10e anniversaire. Après l'actualité sociale et politique sur le continent africain, nous écouterons le père Jésuite Tika Dieudonné, recteur du collège Alpha Djiri à Bukavu en RDC. La rentrée scolaire dans le contexte de l'épidémie d'Ebola en République démocratique du Congo sera au cœur de son intervention.
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0: Comme annoncé dans les titres, le pape Léon XIV a reçu ce vendredi une délégation d'Oriel College de l'Université d'Oxford venue à Rome pour commémorer les 700 ans de l'octroi de la charte royale du Collège. Dans son discours, le Saint-Père a souligné la fidélité d'Oriel à ses origines chrétiennes et à son identité de communauté de foi et de savoir. S'appuyant sur la figure de Saint John Henry Newman, il a rappelé l'importance de l'unité entre foi et raison. Le souverain pontife a également rappelé à une éducation intégrale fondée sur la dignité humaine, la justice et le service du bien commun. Il a enfin encouragé les universités à rechercher la vérité avec courage et à mettre leur travail au service de la rencontre avec les autres et avec le Christ. Le président letton Edgars Rinkevičs a été reçu ce vendredi matin par le pape Léon XIV au palais apostolique du Vatican. Lors de son entretien avec le secrétaire d'État, les échanges ont porté sur les relations entre le Saint-Siège et la Lettonie, ainsi que sur plusieurs questions internationales et régionales. Une attention particulière a été accordée à la guerre en Ukraine. Le Vatican et les autorités lettonnes ont réaffirmé la nécessité d'un engagement accru de la communauté internationale pour favoriser les solutions pacifiques au conflit. À présent, les nouvelles de l'Église nous parvenant du continent. En RDC, la journée mondiale de la création sera célébrée le lundi 7 septembre sous le thème « Ils briseront leur épée pour en faire des socs et leur lance pour en faire des serpes ». Dans l'archidiocèse de Kinshasa, la journée sera consacrée à des travaux de salubrité publique. Dans le diocèse de Molégbé, l'attention porte sur la sauvegarde de l'environnement et la lutte contre la faim. Les précisions de Jean-Baptiste Malengue.
2: Après la messe matinale du lundi 7 septembre prochain, prêtres consacrés et fidèles se retrouveront avec balais, pelles et râteaux à la main pour curer les caniveaux, nettoyer les avenues, assainir les familles, les paroisses et les communautés. L'archevêque de Kinshasa, le cardinal Fridolin Ambongo, l'a annoncé ainsi par la voix du Centre diocésain de pastoral pour la célébration, la prière et l'action en faveur de la création, la sauvegarde et la protection de l'environnement. Au diocèse de Molégbé, dans le nord-ouest du pays, la Commission diocésaine pour les ressources naturelles organise des animations autour de l'encyclique Laudato Si du pape François et conformément aux recommandations de la Commission épiscopale pour les ressources naturelles. Des sessions de formation ont déjà été organisées par la Commission diocésaine en faveur des élèves de l'école primaire. À Molégbé, par exemple, des élèves ont fait du reboisement en plantant 600 arbres fruitiers, des arbres à chenilles, des plantes médicinales et des caféiers. Des sessions de formation ont aussi été organisées en faveur des catéchistes et des membres du mouvement des mamans catholiques. La commission diocésaine a aussi accompagné une association de pisciculteurs de la paroisse Saint-Herman de Businga. Ils ont lancé un projet d'élevage naturel de hannetons ou chenilles blanches et l'élevage d'asticots comme aliment de croissance, de reproduction et de traitement de poissons. Tous ces projets visent à protéger l'environnement, à dominer la terre et à lutter contre la faim. Jean-Baptiste Malengue, Kalonzo pour Radio Vatican.
0: À l'occasion du 10e anniversaire de l'exhortation apostolique à Maurice Laetitia, le centre de counseling et de pastorale clinique COPAC a organisé le week-end dernier un colloque à l'Institut de théologie de la Compagnie de Jésus à Abidjan-Cocody, placé sous le thème « La pastorale des familles africaines à la lumière » d'A Maurice Laetitia, discerner, accompagner et innover. Cette rencontre scientifique a réuni plusieurs acteurs de la pastorale familiale autour du défi auquel sont confrontées les familles africaines. Marcel Ariston Blé, depuis Abidjan.
3: Réfléchir aux mutations de la famille africaine et dégager des pistes pastorales renouvelées à la lumière d'A Maurice Laetitia, tel était l'enjeu majeur de ce colloque organisé par le COPAC. Les échanges ont notamment porté sur la nécessité d'une pastorale capable de prendre en compte la complexité des situations familiales, tout en demeurant fidèle aux exigences de l'Évangile. Pour le père Jean Messinguet, directeur du COPAC, cette dynamique de réflexion doit permettre aux différentes églises locales de faire entendre leur réalité propre. Dans sa conférence inaugurale consacrée au thème « Le renouveau de la pastorale du mariage et de la famille à la lumière de A Maurice Laetitia », le père Jean Messinguet a mis en lumière la nécessité d'une véritable reconversion pastorale.
4: La pastorale positive s'intéresse aussi aux théologiens et leur demande de transformer les complexités des réalités de famille en un appel pour approfondir la compréhension théologique des familles. C'est-à-dire, plutôt que de prendre la posture du rappel des normes et de la condamnation, les théologiens sont invités à accueillir les complexités de nos familles comme une invitation à approfondir.
3: Mental, Marcel Ariston Blé, Abidjan, Côte d'Ivoire, pour Radio Vatican.
0: À quelques jours de l'ouverture des Journées ouest-africaines de la jeunesse à Accra 2026, Monseigneur Julien Kabore-Nos apostolique au Ghana exhorte les jeunes ouest-africains à demeurer attentifs à l'appel du Christ. Il espère que ces journées inspireront cette jeunesse à repartir à nouveau et surtout à être des artisans de paix et de réconciliation dans leur sous-région.
5: Je dirais que ce rassemblement me fait spontanément penser à l'appel que le Christ a lancé dans l'Évangile. Lorsque Jésus dit « Venez à moi, vous tous qui peinez sous le poids du fardeau, et moi je vous procurerai le repos. » Donc ce rassemblement me fait penser à cela. Pourquoi ? Parce que lorsque nous pensons à ces jeunes qui vont venir à Accra, ce n'est certainement pas des foules anonymes de jeunes qui portent des rêves, des aspirations, des inquiétudes, des blessures, et aussi, sans doute aussi, des fardeaux, qui portent des fardeaux. Et donc, je crois que cet appel, c'est une parole qui leur est lancée. Et d'ailleurs, le Saint-Père le rappelait, et il disait que le Seigneur nous appelle à porter avec lui. Ce n'est pas un joug qui écrase, c'est plutôt une présence qui soutient. Et la croix devient légère quand le Christ la porte avec nous. Donc, ces jeunes qui vont venir à Accra, je pense que c'est le Christ qui les appelle. Ce n'est pas un rassemblement simplement social. En tout cas, c'est mon souhait que ce soit une véritable rencontre, non seulement entre eux jeunes, mais aussi avec le Christ. Et ça me fait penser aussi à cette lettre apostolique, Christus vivit. Christus vivit, le Christ est vivant. Il veut que les jeunes soient pleinement vivants, qu'il soit rempli de joie, d'espérance et d'amour. Mon souhait, ma prière, c'est que les jeunes viennent ici avec cette conviction, qu'ils viennent en réponse à l'appel du Christ et que le Christ les connaît, les aime personnellement et les appelle bien sûr à devenir les témoins de son évangile. Et de sorte qu'en retournant chez eux, ils puissent chanter. Vous savez, il y a un chant assez célèbre, c'est en anglais, hein? « Jesus Christ, you are my life ». Et donc, quand ils vont repartir du Ghana, eh bien, qu'ils puissent chanter aussi « Jésus-Christ, tu es ma vie ».
0: Monseigneur Julien Kabore, nonce apostolique au Ghana, propos recueillis par Françoise Niamien.
6: Dans quelques instants, l'actualité sociopolitique.
0: Au sud du

0: Nigeria, premier producteur de pétrole du continent, au moins 37 personnes sont décédées jeudi après avoir inhalé un produit pétrolier toxique lors d'une tentative de vol sur un oléoduc. Les sabotages d'oléoducs et les vols de pétrole sont endémiques dans le delta du Niger et sont la cause d'une forte pollution environnementale. Les accidents sont fréquents dans cette région où des contrebandiers percent des oléoducs pour voler du pétrole brut et les raffiner artisanalement et clandestinement en carburant destiné à la vente. Après 2 ans de négociations épineuses, le Sénégal, lourdement endetté, a trouvé récemment un accord avec le FMI en vue d'une aide d'environ 2,2 milliards de dollars. L'accord intervient après la suspension d'un précédent programme du Fonds monétaire international de 1,8 milliard de dollars conclu en 2023 à la suite de la découverte d'une dette précédente sous le régime précédent. Et la République démocratique du Congo a annoncé jeudi qu'elle allait déplacer son ambassade en Israël de Tel Aviv à Jérusalem, rejoignant ainsi un petit groupe de pays dont les États-Unis ayant pris cette mesure symbolique en rupture avec les consensus internationaux. À l'issue d'une visite du président Félix Tshisekedi, la RDC et Israël ont déclaré dans un communiqué qu'ils prendraient des mesures en vue du transfert de l'ambassade de la République démocratique du Congo de Tel Aviv à Jérusalem. Et dans l'est de la République démocratique du Congo, la rentrée scolaire s'est déroulée à Bukavu dans un contexte marqué par la maladie à virus Ebola et l'insécurité dans la région. Au collège Alpha Djiri, le père Tika Dieudonné, recteur de l'établissement, assure que les cours ont repris et que les mesures de prévention sont appliquées pour protéger les élèves et le personnel malgré les difficultés liées à la sécurité dans la région et la peur de l'épidémie d'Ebola.
1: La zone, depuis un certain temps, nous sommes presque dans la deuxième année. La zone n'est pas aussi tout à fait en paix à 100%. Il y a un certain nombre de difficultés d'accessibilité. Je veux dire, passer une frontière, aller en dehors et quitter un point extérieur et revenir dans la ville, ce n'est pas tout à fait facile jusqu'à présent. À l'intérieur de la ville même, nous sommes, je veux dire que c'est beaucoup plus calme par rapport à ce que nous avons connu l'an dernier, justement autour du mois de février. Maintenant, c'est un peu plus calme.
0: Quelles sont les difficultés liées à la protection des élèves vis-à-vis de la maladie?
1: Maintenant, il y a beaucoup moins de panique que par rapport à l'époque de COVID. Nous, particulièrement, nous ne sommes pas dans une grosse difficulté par rapport à l'ensemble de la population. Non, nous, milieu scolaire, c'est plus ou moins la même chose, je dirais. Nous essayons d'éviter que l'on se serre la main, et ça, on l'a dit aux enfants. C'est pas facile, c'est ça la difficulté peut-être. Les enfants, en jouant, essaient d'observer cette distance, ils ne parviennent pas. Ça, c'est peut-être la difficulté que nous pourrions avoir. Quand on ne se touche pas, on peut encore se protéger.
0: Vous, en tant que directeur d'école, quelle expérience pouvez-vous partager avec nous par rapport à l'assurance que vous donnez aux parents d'élèves dans ce contexte de la maladie qui fait l'actualité?
1: Parfois, l'information n'est pas tout à fait donnée par les corps médicaux. Il y a parfois une surmédiatisation, des exagérations.
0: Quelle assurance donnez-vous à ces parents qui portent confiance en vous pour vous confier leurs enfants?
1: Les activités au quotidien ne peuvent pas s'arrêter parce qu'il y a cette maladie. Donc, les parents peuvent encore nous confier leurs enfants pour que l'école continue. Nous allons vivre avec la maladie tout en faisant attention à ce que la transmission ne s'élargisse pas. Mais nous devons vivre avec. Devoir arrêter nos activités scolaires parce qu'il y a cette maladie, nous ne saurons pas jusqu'à quel moment on pourra éradiquer le dernier cas dans la région ou dans la province. Nous ne saurons pas le dire. Donc, c'est difficile de paralyser le reste de la vie à cause de la présence de cette maladie. Nous allons vivre avec tout en augmentant la vigilance. Aux parents, je dirais, bon, de nous faire confiance, mais en même temps aussi de mettre dans les sacs de chaque enfant un désinfectant et tirer les oreilles à l'enfant au niveau de la maison, et nous le faisons au niveau de l'école, mais que la vie quotidienne ne s'arrête pas, que les activités quotidiennes ne s'arrêtent pas.
0: Quel rôle l'État joue exactement pour protéger ses enfants qu'il vous confie dans le contexte de la maladie?
1: L'État nous donne des consignes à suivre, mais c'est ce que nous suivons, aussi bien dans la partie primaire où il y a la gratuité que dans la partie secondaire. Ce qui est vrai, tout ce qui est dépenses au niveau de l'école primaire pour le bon fonctionnement d'une école primaire, ce sont des dépenses qui devraient être couvertes par un appui de l'État. Quand cet appui n'est pas conséquent, évidemment, il y aura beaucoup de négligence sur un certain nombre de points, malgré notre bonne volonté.
0: Nous étions avec le père jésuite Tika Dieudonné, recteur du collège Alphagiri à Bukavu, en République démocratique du Congo.
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0: C'est donc par ici que nous mettons un point final à notre programme aujourd'hui. Merci de l'avoir suivi.

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1: Merci de nous écouter de partout. Voici le bulletin d'information. Dieu merci, Kiyoma, la mise en onde. Face à la progression de la maladie à virus Ebola qui a fait plus de 3000 morts à la République démocratique du Congo, la conférence épiscopale nationale du Congo, CENCO, lance un cri d'alarme dans un message adressé à la presse mercredi 2 septembre 2026. La CENCO appelle à une mobilisation accrue autour de la prévention et de la prise en charge des malades et de la protection de communautés. Maombi Georges Makio.
2: CENCO affirme suivre avec attention l'évolution de cette 17e épidémie d'Ebola, déclarée officiellement par le ministère de la Santé publique le 15 mai 2026. À en croire le document signé par Mgr Fulgence Muteba, archevêque de Lubumbashi et président de la CENCO, consulté par Radio Okapi.net, les évêques de la CENCO déplorent de nombreux obstacles qui obstruent la lutte contre l'épidémie. Il s'agit notamment de l'insuffisance d'équipements dans les établissements de santé, les ruptures répétées des stocks, l'absence du matériel de protection à certains sites, la démotivation du personnel de santé liée à une prise en charge financière et logistique insuffisante, les actes de violence visant des agents sanitaires. L'épiscopat déplore ainsi la circulation des fausses informations, des renseignements incomplets et des messages trompeurs autour de la maladie. Certaines croyances attribuant Ebola à la sorcellerie ou à un mauvais sort contribueraient à éloigner des malades et des structures de soins, poursuit le document. Pour la CENCO, la réponse à Ebola ne peut cependant pas reposer uniquement sur les moyens médicaux. L'adhésion des populations aux mesures de prévention demeure déterminante. En ce sujet, l'OMS tire la sonnette d'alarme et réclame les 1,3 milliard de dollars pour éviter ce qu'elle qualifie d'hécatombe. Cette organisation insiste sur le fait que la riposte contre Ebola en République démocratique du Congo se joue aussi sur l'intérêt financier. L'OMS s'est exprimée au cours d'une réunion de formation virtuelle avec les États membres.
1: Merci Georges. Les ponts métalliques d'Ikabakuli situés en cellule Vungi dans les quartiers Vungi, à commune Moussoussa, ville de Butembo, s'est effondré le matin de ce vendredi 4 septembre 2026. À la base, cet effondrement, le passage d'un véhicule poids lourd qui transportait du sable. Ce pont qui a cédé servait de déviation pour les usagers en raison du travaux de modernisation de certains axes routiers, dont le tronçon La Concorde-Rouenda. Et les enfants, surtout les jeunes filles, qu'on vient prendre de la région de Butembo-Lubero sous prétexte qu'elles vont travailler dans l'ex-province orientale, sont souvent détournées de la mission initiale et exploitées autrement. Ainsi, les parents doivent être vigilants de ne céder leurs enfants aux agents qu'ils connaissent très bien. Excusez. Et l'alerte a été donnée par Kaindo Jacqueline, habitant de Butembo, après un séjour à Mambasa, 26 km pour des fins champêtres. On écoute Kaindo Jacqueline.
3: Je suis venue de Mambasa, 26 km. La difficulté qui est là, il y a des femmes qui vendent de l'alcool. Elles ont l'habitude de venir prendre des enfants, surtout les jeunes filles, dans la région de Butembo-Lubero. Elles promettent des emplois, de la vente dans des cafétérias, dans des boutiques. Les enfants viennent de Masereka, de Mageria et d'autres régions du Kivu. Malheureusement, en arrivant à Biakato, elles sont dépouillées de leur téléphone et ne communiquent plus avec leur famille. Nombreuses filles sont dans la province de l'Ituri. Il n'y a aucune communication entre elles et leur famille. Nombreuses filles sont exploitées dans les maisons de tolérance, malheureusement exposées à tous les risques, les VIH, SIDA et d'autres infections. Nombreuses filles semblent se délaisser car il n'y a pas d'autre choix.
1: Afin de ce bulletin de formation.
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1: 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Il est vrai qu'on verrait que l'homme est toka, mais si l'homme est cerqué quand même. Mais je manipule, je me suis dit que l'homme est cerqué, je me suis dit que l'homme
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17: Nous sommes samedi 5 septembre 2026. Bon week-end chez vous. le journal.
18: Ghislain Kiyomboué.
17: Des grands titres, la Cinco alerte sur la 17e épidémie de la maladie virus Ebola en République démocratique du Congo. La Cinco appelle à la mobilisation pour la prévention. Pendant ces temps, l'OMS réclame 1,3 milliard de dollars américains pour éviter une hécatombe. Et à Butembo, les ponts métalliques Kabakuli s'est effondré ce vendredi 4 septembre 2026 au passage des camions chargés de sable utilisés comme déviation pour les travaux de l'axe La Concorde-Ouinda. Sa destruction complique déjà la circulation. Les usagers s'en plaignent. Et merci Kioma à la console. Voici l'intégralité du journal. Nous venons d'ailleurs de le dire en titre. Face à la progression de la maladie à virus Ebola, qui a fait plus de 3000 morts en République démocratique du Congo, la conférence épiscopale nationale du Congo, CENCO, lance un cri d'alarme dans un message adressé à la presse. Mercredi 10 septembre 2026, la CENCO appelle à une mobilisation accrue autour de la prévention, de la prise en charge des malades et de la protection des communautés.
19: La CENCO affirme suivre avec attention l'évolution de cette 17e épidémie d'Ebola, déclarée officiellement par le ministère de la Santé publique le 15 mai 2026. À en croire le document signé par Mgr Fulgence Muteba, archevêque de Lubumbashi et président de la CENCO, consulté par Radio Okapi.net, les évêques de la CENCO déplorent de nombreux obstacles qui obstruent la lutte contre l'épidémie. Il s'agit notamment de l'insuffisance d'équipements dans les établissements de santé, les ruptures répétées des stocks, l'absence du matériel de protection à certains sites, la démotivation du personnel de santé liée à une prise en charge financière et logistique insuffisante, les actes de violence visant des agents sanitaires. L'épiscopat déplore ainsi la circulation des fausses informations, des renseignements incomplets et des messages trompeurs autour de la maladie. Certaines croyances attribuant Ebola à la sorcellerie ou à un mauvais sort contribueraient à éloigner des malades et des structures de soins, poursuit le document. Pour la CENCO, la réponse à Ebola ne peut cependant pas reposer uniquement sur les moyens médicaux. L'adhésion des populations aux mesures de prévention demeure déterminante. En ce sujet, l'OMS tire la sonnette d'alarme et réclame les 1,3 milliard de dollars pour éviter ce qu'elle qualifie d'hécatombe. Cette organisation insiste sur le fait que la riposte contre Ebola en République démocratique du Congo se joue aussi sur l'intérêt financier. L'OMS s'est exprimée au cours d'une réunion de formation virtuelle avec les États membres.
17: Mambi Georges Makeo et le pont métallique dit Kabakuli, situé à Selile Vungia, dans le quartier Vungia, commune Moussoussaville de Butembo, s'est effondré le matin de vendredi 4 septembre 2026. À la base de cet effondrement, le passage d'un véhicule poids lourd qui transportait du sable, ce pont qui a cédé servait de déviation pour les usagers à raison de travaux de modernisation de certains axes routiers, dont les tronçons, la Concorde-Ouinda. Cet effondrement complique davantage la circulation urbaine abordée sur place par Radio Moto Butembo. Les usagers se désolent du fait qu'ils seront d'office contraints d'emprunter les routes secondaires pour arriver à destination. Il demande aux autorités compétentes de penser urgentement à la réhabilitation de ces ponts d'intérêt commun.
20: C'était très important pour la population ainsi que pour les élèves qui allaient à l'école primaire Tourou ici. Les élèves passaient là-bas souvent. J'aimerais que les autorités, la personne qui a passé là-bas avec son véhicule, puisse réaménager ses ponts le plus tôt possible. Qu'on réhabilite ça plus que ce qui était même là auparavant. Ça fait longtemps.
17: Propos accueillis par Ngunza Mapasa. Et au cours de cet incident d'effondrement, aucune perte à vue humaine n'a été déplorée. Et la société civile Force Vive de Boulengera appelle les conducteurs des tricycle au strict respect du code de la route. Cet appel a été lancé vendredi 4 septembre 2026 lors d'une rencontre organisée avec le membre de l'association des taximens et tricycles véhicules au Congo, Atveco, section de Butembo. Cette rencontre avait pour objectif de sensibiliser les conducteurs sur les comportements à risque susceptibles de provoquer des accidents de circulation et de mettre en danger la vie du passager. Rossella Monampenzi.
2: Au cours des échanges, John Palou Kameta a dénoncé les pratiques considérées comme dangereuses, notamment l'excès de vitesse. Il a également insisté sur l'interdiction de conduire pour les personnes âgées de moins de 18 ans. La société civile de Bulengera a appelé les responsables de l'ATT Veco à renforcer le contrôle de leurs membres. Pour la société civile, le respect du code de la route est une responsabilité collective en fait de protéger aussi bien les conducteurs que les passagers et les autres usagers de la route.
21: De sensibiliser ces conducteurs au respect du code de la route parce que les taximens de tricycles ne sont pas épargnés du respect du code de la route parce qu'ils sont en train d'exposer les vies de leurs clients et leur propre vie. Rappeler que quand on est en train de conduire, on doit se rassurer d'être de bon état sur le plan mental. Nous sommes revenus sur le respect de la loi qui interdit les affaires au volant. Nous pensons que les responsables de cette association vont renforcer cette sensibilisation. Tous ces conducteurs s'approprient notre message parce que le respect du code de la route doit être vraiment un combat de tous pour qu'il soit respecté. Et ici, on doit le rappeler que le non-respect donc même de ce code de la route expose beaucoup de citoyens aux accidents.
2: La société civile annonce par ailleurs d'autres actions de sensibilisation si le comportement dangereux continue de persister sur les routes. Les conducteurs présents à cette rencontre se sont engagés à transmettre ces recommandations à leurs collègues.
17: Et plusieurs déplacés internes vivants à ville de Butembo traversent de moments difficiles. Ils sont dépourvus de tout. La plupart passent des journées en train de quémander auprès de bonne volonté à travers la ville. Dans ce communiqué de presse rendu public jeudi 3 septembre 2026, le réseau pour les droits de l'homme RIDO rappelle le gouvernement de la nécessité de restaurer la paix dans leur milieu d'origine afin que ces déplacés répondent eux-mêmes à leurs besoins vitaux. En attendant, les RIDO saluent et encouragent vivement l'assistance à vivre accordée aux déplacés par les programmes alimentaires PAM par les biais des Mouindo Assivignon. Notre source montre qu'à cette période de la rentrée scolaire, plusieurs enfants déplacés éprouvent de sérieuses difficultés de réunir toutes les fournitures afin de démarrer les études dans les bonnes conditions.
22: Ce tapis du PAM du 21 août au 3 septembre 2026 a beaucoup soulagé nombreux déplacés qui manquent de nourriture. Qu'à cette période de la rentrée scolaire, certains enfants déplacés n'ont pas de fournitures scolaires. Ils sont en difficulté car certains sont des orphelins et d'autres, les parents n'ont pas de possibilités. Ainsi, les RIDO s'allient l'assistance à vivre du PAM, sollicitent les autres partenaires de faire autant et surtout d'accompagner les élèves et écoliers déplacés qui sont à besoin à cette période de la rentrée scolaire. Les RIDO rappellent l'État congolais à tout faire pour ramener la paix dans les milliers de provenances de se déplacer pour qu'ils retournent chez eux.
17: Et les enfants, surtout les jeunes filles, qu'on prend de la région de Butembo sous prétexte qu'elles vont travailler dans l'ex-province orientale, sont souvent détournées de la mission initiale et exploitées autrement. Ainsi, les parents doivent être vigilants de ne céder leurs enfants aux gens qu'ils connaissent très bien. L'alerte a été donnée par Karine Jacqueline, habitant de Butembo, après un séjour à Mambasa, 26 km pour des fonds champêtres, dans une l'interview accordée à Radio Moto Bouton Béni, cette femme membre du club des auditeurs de RMBB s'est dit être choquée de la vie que mènent les jeunes filles qui viennent de Boutembo et environ dans la contrée de Mambasa, 26 km. À la croire, la plupart des jeunes filles, hein, après avoir été prises dans leur famille sous prétexte qu'elles auront des boulots payants à Ituri, celles-ci, ils sont des maisons de tolérance. Hein.
1: Je suis venue de Mambasa 26 km. La difficulté qui est là, il y a des femmes qui vendent de l'alcool. Elles ont l'habitude de venir prendre des enfants, surtout les jeunes filles, dans la région de Boutembo-Lubero. Elles promettent des emplois, de la vente dans des cafétérias, dans des boutiques. Les enfants viennent de Masereka, de Mageria et d'autres régions du Kivu. Malheureusement, en arrivant à Biakato, elles sont dépouillées de leur téléphone et ne communiquent plus avec leur famille. Nombreuses filles sont dans la province de l'Ituri. Il n'y a aucune communication entre elles et leur famille. Nombreuses filles sont exploitées dans les maisons de tolérance, malheureusement exposées à tous les risques, les VIH, SIDA et d'autres infections. Nombreuses filles semblent se délaisser car il n'y a pas d'autre choix.
17: Kaindo Jacqueline, dont les propos étaient traduits par Joël Mwangi. Et préoccupé par ce phénomène, notre interlocutrice invite les parents d'être vigilants face aux sollicitations de personnes qui cherchent la main d'œuvre au service de sécurité, de prendre des mécanismes pour mettre la main sur cette bande des femmes qui arrivent régulièrement à Boutembo et environ à la recherche de filles sous prétexte qu'elles ont des boulots à leur offrir alors qu'elles les amène dans des travaux illicites.
1: Les autorités de Mambasa 26 veulent qu'au niveau de Boutembo, on puisse arrêter ces femmes qui transportent les jeunes filles même dans des voitures, aux parents de renforcer l'encadrement de leurs enfants.

0: tous les adolescents, leur apprendre des activités d'entrepreneuriat et des métiers, vu que les régions dans lesquelles on pouvait les amener pour des travaux champêtres sont secouées par la guerre. Mais lorsqu'un enfant a son ami qui travaille, lui aussi sera motivé à travailler. Aussi, ceux qui demandent des berceuses, les parents doivent être vigilants. Il faut te rassurer que la personne qui va avec ton enfant, c'est une bonne personne. Aussi, ne te limite pas à donner ton enfant. Il faut faire le suivi, savoir si ton enfant vit où et comment.
1: Concluant ces propos, notre interlocutrice insiste sur le renforcement de l'éducation familiale en faveur des enfants, surtout les adolescents, pour éviter des dérives comportementales. Et une nouvelle antenne de télécommunication est en cours d'implantation à Mwanda Kyarekere dans le groupement Bolema secteur de Rwenzori, à territoire de Beni. Le lancement de cette connexion est salué par la société civile, estimant que c'est une avancée majeure pour les habitants qui parcouraient de longues distances pour accéder au réseau de télécommunications. L'inauguration de cette antenne est annoncée dans les prochains jours et la disponibilité des réseaux. C'est un reportage de Romulus Nzalumbu.
2: Selon Kita Banamwere, président de la société civile Force Vive au village de Kyavikere, l'implantation de cette antenne répond à un besoin exprimé depuis longtemps par la population locale. Jusqu'ici, explique-t-il, les habitants devaient parcourir de longues distances à la recherche des zones bien couvertes par les réseaux de télécommunications, une situation qui compliquait notamment les communications et l'accès aux services liés à la téléphonie mobile.
3: Cette antenne, c'est une préoccupation, c'est-à-dire un besoin de la communauté, puisque la connexion faisait défaut ici. Quand nous avons vu que la maison Iskastel, qui nous a doté cette antenne, a passé au village de Kyavikere, vraiment, nous sommes ravis de la joie, voir ce qu'on ne s'attendrait pas.
2: Kitsa Banamwere salue ici l'installation de cette infrastructure et remercie les partenaires à l'origine de sa mise à place. Il estime que cette nouvelle antenne contribuera à améliorer les conditions de communication des habitants de Mwanda et des avirons.
3: On n'avait pas la connexion. Dans les villages de Kyavikere, nous n'aurons plus le problème de la connexion.
4: Comment la population s'est comportée qu'il n'y avait pas encore d'antenne intercellulaire?
3: On s'est déplacé pour aller voir là où ça peut taper. Vous vous réveillez très tôt matin par appel et dès que vous abandonnez les milliers là où on s'attend pour communiquer, si on vous recherchait encore de nouveau, on ne vous aurait plus.
2: Le président de la société civile annonce par ailleurs que l'inauguration officielle de l'antenne est prévue dans les prochains jours. Celle-ci devrait permettre l'accès aux réseaux Airtel, Orange et Vodacom, offrant ainsi aux habitants davantage de possibilités pour communiquer et accéder aux services de téléphonie mobile. De retour du village Kyavikere à Mwanda, je suis Romulus Nzalumbu, depuis Mutwanga. Radio Moto Butembo Beni.
1: Merci Romulus. Alors nous allons nous rendre sur le terrain des jeux.
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1: On commence ici à Ville de Butembo où l'association sportive Nyuki s'est imposé vendredi hier 4 septembre sur l'US Mutsanga 1-0. Le seul but de Nyuki a été signé Stani Kambale et ces matchs rentrent dans les préparatifs de la prochaine saison pour l'AS Nyuki qui est engagé à Ligue 2 alors que Mutsanga qui est championnat local de la ville de Butembo prépare cette compétition. Alors nous allons nous rendre à Lubumbashi où les matchs de la Ligue des Champions de la CAF vont battre les records. C'est dimanche. Par exemple, le FC Les Aigles du Congo de Kinshasa va recevoir l'équipe rwandaise de La Paix. Ça sera donc au stade Tout-Puissant Mazembe de Lubumbashi. Alors que Virunga de Goma, qui est engagé à Coupe de la Confédération après avoir gagné la Coupe du Congo, va être l'hôte de Brave, une équipe du Seychelles. Et le Tout-Puissant Mazembe, qui est aussi engagé à Ligue des Champions, sera reçu par Medeam du Ghana, c'est même dimanche 6 septembre. Alors, le Congolais Cédric Bakambu,

0: Le Betis a battu, a surpris le Real Madrid. C'était hier sur une note d'un but à zéro. C'était un match comptant pour la Liga d'Espagne. D'ailleurs, dans ces matchs, Kylian Mbappé a raté un penalty. C'est tout pour ces informations des sports. L'agenda culturel, c'est avec Patrick Kanouana. Dieu merci, Kiyoma.
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Alors, chers amis culturels, sachez que pour l'instant, l'agenda culturel n'est pas disponible. C'est pourquoi Dieu merci Kioma nous propose quelques chansons.

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4: Tour après le Bénin, toute ingérence dans la mutinerie qui a secoué Niamey il y a une semaine. Il répond ainsi au gouvernement nigérien qui renouvelait hier des accusations de déstabilisation. Il y a 5 ans, le général Dombouya prenait le pouvoir en Guinée. Il est depuis devenu le président. Nous ferons le bilan des changements dans le pays depuis son arrivée à la tête de l'État. L'Assemblée générale de l'ONU décide de rebattre les cartes géographiques avec pour objectif de représenter de manière plus réaliste les différentes parties du globe, au bénéfice notamment de l'Afrique, mal servie jusque-là par une cartographie mondiale qui date du XVIe siècle. Et puis le coup d'envoi aujourd'hui de la Coupe du Monde de football féminin pour les moins de 20 ans, c'est une première participation pour les joueuses béninoises. Elles seront dans le grand bain dès cet après-midi. Afrique Midi, le grand journal du continent, bienvenue, on tourne ensemble la première page. En RDC, une fête de mariage a donc tourné au drame la nuit dernière à Kinshasa. Le bilan provisoire est de 22 morts et de nombreux blessés, selon Norbert Mushiga, le bourgmestre de Lingwala, l'une des 24 communes de la capitale. L'incendie s'est déclaré dans une salle située au premier étage d'un bâtiment commercial du boulevard Triomphal. Patient Ligodi nous a rejoint en studio avec les dernières infos. Patient, comment expliquer un tel bilan ?
5: Au début, les invités sont installés dans la salle Panacée. Panacée, c'est le nom de la salle. La musique joue. Le marié vient de faire son entrée et la mariée est encore attendue. Une vidéo montre alors les débuts d'un feu devant l'espace où le couple doit prendre place. Et la situation s'aggrave rapidement. Les invités tentent de quitter la salle. Mais selon le bourgmestre de Lingwala, il n'y a qu'une seule porte de sortie qui ne permet pas le passage des nombreuses personnes en même temps. Et la fumée complique davantage l'évacuation. D'autres vidéos montrent ensuite des personnes inanimées, des appels au secours et des invités tentant de porter assistance aux victimes. Certaines personnes auraient utilisé les fenêtres pour sortir du bâtiment. Les pompiers interviennent pendant la nuit et au matin, les décors ont complètement changé. À l'intérieur, les murs sont noircis, le plafond est détruit. Des armatures métalliques sont tombées au sol au milieu des chaises endommagées. À l'extérieur, les vitres sont brisées et des débris jonchent les sols, des ouvertures endommagées et des débris devant l'immeuble. Des agents de la police technique et scientifiques sont arrivés sur place pour effectuer les premières constatations. Les bilans restent provisoires. Plusieurs blessés sont encore pris en charge dans différents hôpitaux de Kinshasa.
4: Les précisions en direct de Patient Ligodi. Au Sénégal, le PASTEF dénonce un report illégal des élections territoriales. À la fin du mois dernier, le parti d'Ousmane Sonko avait saisi à la fois la Commission électorale nationale autonome, la CENA, et le ministère de l'Intérieur pour exiger le déclenchement urgent du processus d'organisation de ce scrutin, mais les deux entités n'avaient pas donné suite à sa demande, fait savoir la formation dans un communiqué publié hier. La CENA estime que cela n'entre pas dans ses prérogatives, tandis que le ministère sénégalais de l'Intérieur assure qu'il reste du temps aux autorités pour fixer la date du scrutin. Le PASTEF n'est pas convaincu et accuse le président Bassirou Diomaye Faye de renouer avec les démons politiques du passé en retardant le calendrier électoral. En principe, ces élections sont censées se tenir en janvier prochain, mais pour l'instant, donc, aucun décret pour convoquer le corps électoral n'a été publié. Au Niger, pile une semaine après la mutinerie de certains soldats à Niamey, encore beaucoup de questions, de spéculation et d'accusation. Ainsi, hier se tenait le premier conseil des ministres depuis ces événements. Si le général Tchani, chef de l'État, ne s'est toujours pas exprimé officiellement, le porte-parole du gouvernement a lui renouvelé les accusations de déstabilisation contre la France. Correspondance régionale de Serge Daniel.
6: À Niamey, le conseil des ministres de ce vendredi a été exclusivement consacré à la tentative de déstabilisation du pouvoir la semaine dernière. Encore une fois, la junte accuse Paris d'être derrière la mutinerie raffinerie avec des complicités locales. Les autorités nigériennes pointent également du doigt, je cite, des frères africains, sans donner cette fois-ci de nom d'un État. Dans le compte-rendu officiel de la réunion, le gouvernement reconnaît pour la première fois la mort des civils lors des événements. Il souhaite un prompt rétablissement aux blessés. Des messages de remerciement au Mali et au Burkina Faso qui forment avec le Niger l'alliance des États du Sahel AUS, l'aide de deux autres pays salués, le voisin algérien et la Fédération de Russie, dont l'intervention des militaires d'Africa Corps a sauvé le général Abdourahmane Tiani. Contre ceux qui l'accusent d'être impliqué dans la tentative de déstabilisation, le Niger n'exclut pas d'intenter des actions devant la justice internationale. Serge Daniel, RFI.
4: Et il y a quelques minutes, Jean-Noël Barrot était l'invité des RFI. Le ministre français des Affaires étrangères dément à son tour après le Bénin toute ingérence de pure fantaisie, selon ses termes à écouter quand vous le voulez sur RFI.fr. Le chef de la diplomatie française, qui lors du même entretien, apporte son soutien à la réforme de la cartographie mondiale pour qu'elle soit plus fidèle que celle dite de Mercator, certes lisible, mais qui depuis 1512 agrandit artificiellement les territoires situés au nord du globe. Résultat, à l'Afrique, mais aussi l'Amérique latine ou encore l'Asie du Sud, paraissent bien plus petites qu'elles ne le sont. Or, les cartes façonnent notre compréhension du monde, a plaidé hier le ministre des Affaires étrangères du Togo à la tribune de l'ONU, et Robert Dussey a visiblement été entendu et écouté. La résolution « Corriger la carte » a été adoptée à une écrasante majorité, 164 voix pour. Seuls les États-Unis s'y sont opposés et 6 pays quand même se sont abstenus à cause de sensibilité territoriale. La résolution n'oblige pas à abandonner la projection Mercator, mais elle réclame une représentation du monde plus équitable, établit une norme politique. Une carte destinée à comparer les pays ne devrait pas donner une image faussée de leur taille réelle. Explication de notre correspondante aux Nations Unies à New York, donc Karine Auton.
7: Avec cette résolution, l'ONU encourage officiellement les États membres, les institutions internationales et les lieux d'enseignement à laisser tomber le planisphère tel qu'on le connaît depuis plusieurs siècles, où les pays près des pôles sont surreprésentés et au contraire, les pays subsahariens sont réduits. Le Groenland y paraît ainsi comparable à l'Afrique, alors que l'Afrique est environ 14 fois plus vaste. Sur impulsion du Togo et de l'Union africaine, la résolution encourage donc une cartographie respectant une meilleure proportionnalité. Le chef de la diplomatie togolaise, Robert Dussey, a expliqué que ces billets, répercutés de génération en génération, avaient une influence sur nos perceptions collectives et que cette représentation injuste, au final, était bien plus vaste que la cartographie, qu'elle concernait la dignité des peuples, la mémoire historique et la lutte contre les représentations héritées. L'Union européenne, la Chine, la Russie et les États-Unis voient du coup leur surface réduite en suivant ces conseils, mais seul Washington a refusé de se joindre à l'écrasante majorité pour faire passer la résolution. Quelques heures plus tôt, la France, elle, avait annoncé officiellement abandonner l'ancien planisphère. Karine Auton, New York, RFI.
4: Vous écoutez Afrique Midi, édition du 5 septembre, qui est une date anniversaire pour la Guinée, puisqu'il y a 5 ans, le président Alpha Condé était renversé par les militaires, en l'occurrence des éléments des forces spéciales. À leur tête, Mamadi Doumbouya promettait de rendre le pouvoir aux civils, mais 5 ans après, le militaire est devenu président suite à des élections, certes, mais sans la participation de l'opposition. Et les premiers mois de son mandat sont marqués par un bilan contrasté, Guillaume Thibault.
8: Nous ne sommes pas venus pour construire la Guinée, mais pour construire le soubassement, expliquait Mamadi Doumbouya après le coup d'État. Élu en décembre dernier lors d'un scrutin sans les grands partis d'opposition, avec plus de 86% des voix, le chef de l'État peut se féliciter des engagements massifs dans le secteur minier qui place le pays au premier rang des investissements directs étrangers en Afrique subsaharienne. Dans un État où les manifestations restent interdites, la société civile et l'opposition dénoncent des disparitions forcées et l'autre slogan de Mamadi Doumbouya, « La justice sera notre boussole », laisse les défenseurs des droits dans l'attente. 10 jours après la découverte d'une nouvelle fosse commune dans la région de Forêt-Caria, aucune avancée concrète de l'enquête n'a été annoncée. Autre dossier judiciaire sensible, le sort du juge Algassimou Diallo, connu pour son rôle clé dans le procès du 28 septembre, désormais suspecté de provocation à la discrimination et à la haine, radié par le président et placé en détention. Alors qu'il avait promis de remettre le pouvoir aux civils, Mamadi Doumbouya a réaffirmé fin août, je cite, « sa détermination à servir le peuple.
4: Les précisions de Guillaume Thibault. Il est 12h39 en temps universel et en Gambie où certaines familles espèrent que leurs proches font partie des 45 miraculés retrouvés vivants après avoir dérivé 27 jours à bord d'une pirogue surchargée. Ils ont été secourus jeudi au large des îles Canaries. 5 corps sans vie étaient également à bord, mais selon les témoignages des rescapés recueillis par la Croix-Rouge, ils étaient en tout près de 130 migrants à avoir quitté la Gambie. 80 passagers sont donc portés disparus, très probablement morts. Modou Cissé est l'un des responsables de l'organisation gambienne Youth Against Irregular Migration.
9: Quand nous avons appris que cette pirogue était en mer, nous ignorions dans quelles conditions elle se trouvait. Nous avons été contactés par les familles qui commençaient à s'inquiéter. Nous ne savions pas où était cette pirogue et nous avons fini par nous dire que nous ne les retrouverions peut-être jamais. Parce que lorsqu'une pirogue passe plus de 15 jours en mer, dans la plupart des cas, l'eau et la nourriture finissent par manquer. Donc c'est vrai que nous avions perdu espoir. Nous avions même dit à certaines familles qu'il ne fallait plus rien espérer. Alors quand la pirogue a réapparu, nous avons été heureusement surpris. J'ai pu parler au père de l'un des migrants. Il veut croire que son fils est encore en vie, qu'il figure parmi les 45 rescapés, même si évidemment rien ne permet d'en avoir la certitude. Il est dans un profond désarroi, mais en même temps, il espère toujours.
4: Propos recueillis par la rédaction en mandinquant et foulefoulé de RFI. Au Tchad, le parquet a requis hier 30 ans de prison ferme contre Abdoulaye Miskine, ce tchadien, ex-chef rebelle et fondateur en Centrafrique du FDPC, et poursuivi notamment pour assassinat, torture, séquestration, enlèvement et viol. Ces trois co-accusés risquent 10 ans de prison pour tentative de création, participation à des mouvements insurrectionnels. La défense demande l'acquittement, notamment en contestant la compétence de la justice tchadienne. Procès suivi à N'Djamena par Nadia Ben Mahfoud.
10: Les 29 personnes constituées partie civile réclament solidairement 25 milliards de francs CFA de dommages et intérêts et leurs avocats estiment que les accusés devraient être jugés pour crimes contre l'humanité. Maître Amat Abderrahman.
11: Le procureur a pris des réquisitions contraires à nos observations, mais nous, c'est ce que nous avons réclamé, à ce qu'il y ait une condamnation pour l'infraction des crimes contre l'humanité, parce que la peine sera donc de la prison à vie.
10: Les avocats de la défense dénoncent une absence de preuves. Pour eux, le dossier est vide. Mais maître Benjamin Mamgodibaye s'interroge sur les raisons qui justifient la mise en place de 5 jours de délibéré, alors qu'en matière criminelle, la cour se prononce habituellement dans les 2 heures. Benjamin Mamgodibaye.
12: La loi tchadienne, pénalement, a été faite de manière à protéger les personnes mises en cause. Mais en l'espèce, nos accusés n'étaient pas protégés. Et c'est pourquoi on a exprimé cette inquiétude. S'il n'y a pas de trépatouillage, s'il n'y a pas de manipulation, s'il n'y a pas de décision téléguidée, le droit est de notre côté et ils seront acquittés.
10: La cour a mis l'affaire en délibéré et le verdict doit être rendu le 9 septembre. Nadia Ben Mahfoud, N'Djamena, RFI.
4: En Tunisie, le journaliste Mohamed Youssfi, rédacteur en chef du site indépendant Al-Katiba, a été arrêté hier alors qu'il venait participer à une émission de radio. Le président du syndicat tunisien de la presse s'inquiète de cette interpellation dont le motif n'a pas été précisé et qui s'inscrit dans un contexte de préoccupation persistante des ONG concernant la liberté de la presse en Tunisie. La veille d'ailleurs, la Cour de cassation a confirmé les peines de 34 détenus, dont des dizaines de personnalités politiques, d'activistes, défenseurs des droits de l'homme et journaliste. Lourde condamnation entre 5 et 45 ans de prison ferme prononcée en appel en novembre dernier à l'issue d'un procès dans lequel ils étaient accusés de complot contre la sûreté de l'État. Les condamnés, notamment des figures de l'opposition, n'ont désormais plus de recours. Parmi eux, l'avocat tunisien Ayachi Amami. Sa fille Fida réagit au micro de Léa Bouard.
13: Malheureusement, ce n'était pas une surprise. Il y avait peut-être peu espoir que les autorités tunisiennes saisissent cette opportunité, ce dernier recours judiciaire disponible dans l'affaire, pour rectifier vraiment cette parodie de justice qui a commencé depuis février 2023 et qui a mené à la mise en examen et au procès de 34 personnes en Tunisie, dont mon père, Ayachi Amami. Nous nous inquiétons surtout que les conditions de détention sont lamentables, que le climat excessif en Tunisie, les vagues de chaleur, la canicule, un impact très double sur les prisonniers. Donc oui, nous sommes inquiets, mais nous savions aussi que ce combat a un prix. Mon père le savait toute sa vie et on n'a pas le choix à part continuer le combat pour la liberté.
4: À 12h44, temps universel, on feuillette la page des sports. La Coupe du Monde U20 féminine commence aujourd'hui en Pologne. U20 pour Under 20, donc pour des équipes espoirs composées de joueuses de moins de 20 ans. Et parmi les nations convoquées pour se lever de rideau, une première pour le Bénin. Les Amazones, qui prennent part en effet à leur première Coupe du Monde, affronteront l'équipe du Mexique, 8e de finaliste de la dernière édition. Les Béninoises vont donc devoir faire fort sous l'œil de Jimmy Adjovi-Boko, pour l'ancien défenseur de Lens, conseiller technique du ministre des Sports. Cette Coupe du Monde constitue en tout cas déjà une récompense du travail de formation abattu ces dernières années.
14: On montre depuis une bonne dizaine d'années, à tous les niveaux, une volonté de professionnaliser tous les secteurs d'activité, et le sport et le football en particulier. Et c'est vrai que cette Coupe du Monde nous donne la possibilité de voir tout ce que l'État est capable de faire pour le développement du sport au plus haut niveau. Beaucoup de promesses, et on a montré de belles choses, un beau potentiel offensif, encore des lacunes défensives à travailler. Mais surtout, je pense qu'il faut pas qu'on ait peur de jouer. Dès lors qu'on se met à jouer, on arrive à montrer que qu'on peut être au niveau des meilleures équipes. Donc, faut pas. Je crois que à l'image de ce qu'on est en train de faire au Bénin aujourd'hui, on ne doit plus croire ou penser qu'on est un petit pays.
4: Propos recueillis par Antoine Grenier. Bénin-Mexique, première journée du groupe A de la Coupe du Monde féminine U20. Coup d'envoi à 16h, temps universel. Sport féminin encore, mais du basket cette fois. La Coupe du Monde a débuté hier en Allemagne. Après une défaite face au Japon, les Maliennes se sont parfaitement reprises ce matin avec un succès sur l'Espagne. 82-73. Prochaine rencontre, ce sera face à l'Allemagne lundi. Actuellement, l'autre équipe africaine qualifiée pour cette Coupe du Monde, le Nigeria, battu par la Corée du Sud hier, est mal parti face à la Hongrie. Les Hongrois mènent 26-13 face au Nigeria. La une de Jeune Afrique avec Mathieu Milcan, journaliste au sein de la rédaction de JA. Il est interrogé par Sophie Pouzrat. Aujourd'hui, JA revient sur la tentative de mutinerie au Niger dans la nuit du 28 au 29 août dernier. Et une semaine après, il reste de nombreuses questions.
15: Bonjour Mathieu.
16: Bonjour Sophie.
15: Mathieu, d'abord, s'agissait-il d'une tentative de coup d'État ou d'une mutinerie ?
16: Ce que l'on peut dire avec certitude, c'est que pendant quelques heures au moins, le pouvoir de Tiani a vacillé. À minima, c'est une mutinerie qui a failli tourner au coup d'État. Alors, ce n'est pas la première fois, fort malheureusement, que Niamey est le théâtre d'affrontements, que les habitants se réveillent au bruit des tirs d'armes automatiques. Le JNIM et l'État islamique ont mené des attaques de grande ampleur cette année déjà. En revanche, c'est bien la première fois depuis que Tiani a mené le coup d'État contre Bazoum en 2023, que des membres de l'armée nigérienne s'en prennent à d'autres membres de l'armée nigérienne. La première fois aussi que la présidence est attaquée et que la télévision nationale est attaquée également. La version officielle, c'est qu'il s'agit d'un simple mouvement d'humeur. Un coup de colère qui ne concernerait en fait qu'une petite poignée de soldats de l'armée nigérienne. Le général Ibro Amadou, qui est le chef d'état-major particulier de Tiani, qui est aussi l'un de ses plus fidèles soutiens, a même affirmé qu'il s'agissait d'une tentative de déstabilisation menée par, je cite, des commanditaires étrangers. Alors ce narratif, la junte en a l'habitude, la France, la Côte d'Ivoire et le Bénin ont une nouvelle fois été pointés du doigt, mais cette fois, la junte a poussé le bouchon un peu plus loin. Sur la télévision d'État, un capitaine de parachutiste, qui avait lui-même été arrêté parce qu'il était soupçonné d'avoir participé à la mutinerie, a livré un témoignage qui ne semblait pas tout à fait spontané. Et il y accuse le Tchad. N'Djamena a, sans surprise, démenti toute implication.
15: Alors qu'est-ce que tout cela révèle des tensions au sein de l'armée nigérienne ?
16: Ce que l'on sait aujourd'hui avec certitude, c'est que ce sont de jeunes officiers qui ont été à la manœuvre, et pas n'importe lesquels. Il s'agit de soldats des forces spéciales et particulièrement d'unités basées dans le Tillabéri. Cette zone, qui est à la frontière avec le Mali, est devenue l'épicentre du terrorisme au Niger. Le JNIM et surtout l'État islamique contrôlent une partie du territoire là-bas, et ces jeunes soldats qui sont au front, qui se battent, se sentent oubliés et abandonnés par leur hiérarchie, et donc par Tiani. Ce que cela a aussi révélé, c'est une forme d'attentisme au sein des forces armées nigériennes. Une grande partie des unités n'ont pas bougé pendant les événements. Tiani n'a en réalité

0: stations se multiplient parmi les militaires, mais aussi parmi les civils. Deux anciens ministres, des cadres du PNDS, le parti de Mohamed Bazoum et avant lui de Issoufou, ont notamment été arrêtés. Et puis, il y a la disparition inquiétante de notre confrère, le journaliste Moussa Kaka, directeur de la radio-télévision Sahraounia, que les auditeurs de RFI connaissent bien. Il n'a pas donné signe de vie depuis lundi 31 août. Des sources au sein des services de sécurité et de renseignement nous ont affirmé que les agents peinaient même à faire face, tant le nombre de personnes arrêtées et donc d'auditions se multiplie. Alors, de très nombreuses questions se posent, notamment sur les vrais commanditaires, sur les soutiens, y compris peut-être au sein de la junte. Et puis, il y a aussi une question centrale et qui est beaucoup plus politique. Tiani a fait de la défense de la souveraineté l'alpha et l'oméga de ses discours. C'est là-dessus qu'il fonde sa légitimité. Or, cette fois, il a fallu que les militaires russes d'Africa Corps interviennent pour mettre fin à la mutinerie. Ça, il va falloir que Tiani l'explique aux Nigériens.
1: Mathieu Milcandre, journaliste à Jeune Afrique, répondait à Sophie Pouzrat. On poursuit sur ce dossier nigérien avec notre éditorialiste Newton Ahmed Barry. Si je résume votre pensée, un putschiste aurait pu être renversé par un putsch samedi dernier à Niamey. Donc, le général Tiani a failli vivre ce qu'il a fait subir au président Bazoum. Il a fallu les Russes pour lui sauver la mise, on vient d'en parler, face au refus d'une partie de l'armée régulière de tirer sur les mutins. Donc, Newton Ahmed, le chef de l'État nigérien, est sauvé, mais il est désormais un peu otage des Russes.
2: C'est une victoire à la Pyrrhus. Tiani a sauvé son pouvoir et perdu l'estime de bon nombre de Nigériens, lesquels se sont souvenus qu'en juillet 2023, face à une situation semblable, Mohamed Bazoum avait refusé l'offre d'Emmanuel Macron qui proposait de le réinstaller avec les 1500 soldats français de la base 101 de Djori-Amani. Trois ans après et des promesses non tenues, des jeunes officiers des unités de Walam, Tera et Dosso, qui ont subi d'énormes pertes face à l'État islamique, Boko Haram et Ojnim, ces gamins du front, comme on les désigne affectueusement à Niamey, se sont mutinés. Pour les vaincre, Tiani a fait appel à Africa Corps, une victoire au prix de la fraternité d'armes.
1: Mais alors pour autant, le général Tiani est-il véritablement tiré d'affaire ?
2: C'est la malédiction des putschistes. Pour ne plus avoir d'adversaire, ils suppriment la politique. Quand on ferme toutes les soupapes démocratiques, on ne supprime pas l'opposition. On la déplace dans les casernes. Au Niger, il y a deux armées, la garde présidentielle, choyée à Niamey, et les gamins qu'on envoie mourir à Bankilaré ou Diffa, démunis, discriminés jusque dans la mort. Le double standard que les Niamayens ont observé alors que les armes venaient à peine de se taire, obsèque officielle avec faste et les larmes de la République pour trois officiers de la GP, morts pour Tiani et enterrement à la sauvette pour les autres, morts au front pour le Niger.
1: Selon vous, le chef de l'État nigérien s'en est sorti grâce à sa garde et surtout grâce aux Russes.
2: Tiani, sauvé par un garant extérieur dans des conditions inconnues, ni traité, ni cadre législatif connu. Le fait du prince dans la panique, une souveraineté sous-traitée. Tiani, le souverainiste ombrageux, appelle les Russes dans sa propre base pour reprendre son propre aéroport. Ce n'est plus un partenariat, c'est une dépendance sécuritaire. L'armée nigérienne avait mis Tiani au pouvoir le 26 juillet 2023. Les Russes l'y maintiennent depuis ce 29 août.
1: On parle beaucoup de Moscou, mais on pourrait aussi parler d'Alger et d'Ankara.
2: Ankara a fait un simple communiqué. Les Turcs de Sadat ne sont pas garde-corps de Tiani. Alger a surréagi pour protéger ses énormes investissements et pour éclipser le Maroc, son frère ennemi. Russes et Algériens ne sont pas alliés au Sahel. Ils ont en commun que plus jamais Paris ne revienne, mais ont des projets opposés. Moscou veut un Sahel en guerre permanente, qui a besoin de mercenaires, qui paye en or, en uranium, en concession. Le chaos est son business model. Tiani n'a plus la confiance de son armée, c'est une proie idéale.

0: Alger, à l'opposé, veut des États stables pour protéger ses gazoducs. Elle ne veut pas de concurrents militaires dans sa profondeur stratégique. Moscou est un fournisseur. Elle lui achète 80% de ses armes, mais elle ne le veut pas comme voisin. Tiani joue sur les deux tableaux. Il prend l'argent algérien pour ne pas mourir de faim et les armes de Moscou pour ne pas mourir tout court. Enfin, terminons avec cette sentence d'un brillant universitaire nigérien, Rahman Idriss. Au Niger, dit-il, un coup d'État n'est pas une surprise, c'est une probabilité statistique, encore plus probable quand on interdit les urnes. Le seul vote qui reste, c'est une rafale à 1h du matin.
1: Le regard de Newton Ahmed Barry à retrouver quand vous le voulez sur RFI.fr. Tout comme notre chronique jeux vidéo, bienvenue dans le game avec Jennifer Lufaux qui dit rentrée scolaire, dit nouveau jeu et vous nous présentez aujourd'hui Jennifer un nouveau jeu français.
2: Tout à fait, il s'agit de Résonance A Plague Tale Legacy, qui est sorti tout fraîchement pour la rentrée. Alors c'est un jeu qui est développé par le studio bordelais Asobo, qui a notamment travaillé sur Microsoft Flight Simulator, mais aussi d'autres licences A Plague Tale. J'ai eu la chance de discuter avec Eric Short, qui est chef de projet sur ce jeu, et il m'a raconté les coulisses de ce nouvel opus très narratif. Résonance, c'est le préquel de A Plague Tale, Innocence et Requiem, deux histoires originelles qui avaient cartonné à leur sortie et même remporté de nombreux prix. On y suivait les frères et sœurs Amicia et Hugo dans une histoire sombre se déroulant dans une France médiévale ravagée par une invasion de rats. Résonance, lui, se déroule 15 ans avant qu'on ne rencontre les protagonistes de ses précédents jeux, mais l'ambition du studio Asobo reste la même, créer une histoire fascinante dans un univers totalement différent, avec son héroïne Sophia qui était secondaire dans les versions précédentes.
3: On va suivre l'histoire de Sophia qui est vraiment une pillarde et une aventurière. Elle va vouloir découvrir pourquoi elle a un passé si torturé. Elle va essayer de comprendre ce qui lui arrive, qu'est-ce que c'est là qui la hante chaque jour. Et pour ça, elle va devoir aller plonger dans les profondeurs d'une île mystérieuse où la civilisation minoenne organisait des jeux à une échelle incroyable. Et du coup, au fur et à mesure qu'elle va découvrir ce qui se passait sur cette île, elle va aussi en apprendre plus sur son passé.
2: Voilà, Sophia a son propre caractère, elle est fonceuse, persévérante, curieuse et surtout traumatisée par des expériences menées sur elle dans un couvent lorsqu'elle était enfant. Elle va y développer la possibilité d'avoir des visions de lieux et de personnes réelles, ce qui va la guider tout au long de ses aventures. Et puis dans les mécaniques du jeu, on retrouve des similitudes avec les archéologues les plus connus du jeu vidéo.
1: Quand je vous écoute, cette Sophia me rappelle une certaine Lara Croft.
2: C'est exactement ça.
3: Donc voilà, on part comme un archéologue, comme Indiana Jones, et on va découvrir une ancienne civilisation. Donc là, c'est une civilisation qui est minoenne, donc en Crète. Et donc c'est une civilisation où... C'était basé sur la mythologie, donc c'est super parce qu'on a plein d'histoires qui sont à la fois fantastiques et à la fois basées sur des choses historiques, donc ça nous permettait d'avoir un peu ce côté, ce qu'on aime bien dans les Plague Tales.
2: C'est dans des décors grandioses que Sophia devra résoudre bon nombre d'énigmes pour continuer ses aventures. Et d'ailleurs, le système de combat dans Résonance est aussi intéressant, il repose beaucoup sur les parades et la capacité à asséner des coups puissants contre plusieurs ennemis à la fois. Et s'il y a une chose que j'apprécie particulièrement dans ce jeu, c'est le fait d'y jouer une héroïne accompagnée d'autres femmes, et surtout non sexualisée, hein, un petit peu comme sa comparse Lara Croft par exemple.
3: On entend les débats, on entend toutes les histoires qu'il peut y avoir, et on essaie de se dire, tant pis, on fait notre personnage tel qu'il est, on l'écrit tel qu'on le ressent, avec honnêteté, sans appuyer une manière d'être ou un trait particulier. Voilà, c'est juste, on essaie de le faire honnêtement, avec franchise. Et puis ça a l'air de plutôt bien marcher.
2: Et voilà qui fait du bien. 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
1: Chronique de Jennifer Lufaux et sur le vrai jeu, pas vidéo. Attention, Coupe du Monde féminine de basket. Les Hongroises sont toujours largement devant le Nigeria, 29-19 à l'heure où je vous parle. C'est la fin de cette édition, mise en nom par Mickaël Goncalves, rédaction rédaction en chef Karine Franck avec Caristan Isséry.
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5: 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Mais qui sont ces femmes et quelle est leur histoire ?

Tembo, dans celle de Beni, dans les territoires de Beni et Ubeo, en province de Litour et dans d'autres provinces, ou même à l'étranger. Donc, ce samedi 29 août 2026, nous venons vous présenter votre émission, votre aimable émission, Sciences politiques et société. Nous sommes en train de s'éloigner petit à petit vers le mois de vers le mois d'août, mois pendant lequel notre émission, votre aimable émission, Sciences politiques et société. Nous sommes en train de s'éloigner petit à petit vers le mois de vers le mois d'août, mois pendant lequel avec la thématique du jour, tout en vous rappelant que la fois passée, nous avons été dans l'émission, vous nous avez capté. Oui, merci. Et pour aujourd'hui, nous sommes déjà là. Pour l'émission d'aujourd'hui, chers amis, chers fidèles auditeurs de la radio Moto, nous allons d'abord commencer par une actualité. C'est à partir de ce jeudi que le président a lancé l'AGO, comme certains le disent, pour le dialogue inclusif en République démocratique du Congo. La deuxième actualité fera l'objet même de notre thématique qui concerne la suspension des activités académiques dans des zones occupées par l'AFC M23 en République démocratique du Congo. Il s'agit notamment des provinces du Nord et du Sud Kivu. Alors, au cours de cette émission, en analysant cette mesure gouvernementale qui consiste à suspendre toutes les activités académiques et para-académiques dans ces zones sous contrôle de l'AFC M23, nous allons essayer d'analyser les raisons de cette mesure. Nous allons également analyser les enjeux, les défis, mais aussi

proposer quelques perspectives. Voilà la thématique que nous allons aborder pour aujourd'hui. S'il faut parler d'abord des raisons de cette suspension, fidèles auditeurs, il s'agit de la situation sécuritaire qui préoccupe. Bon, pour les pouvoirs de Kinshasa, la situation sécuritaire qui est en train d'être vécue mais qui traverse ces zones en particulier et la RDC en général, à partir de cette occupation du mouvement politico-militaire AFC-M23, la suspension de ses activités est causée par la situation sécuritaire, hein, ou la première justification qui est avancée par Kinshasa, où Kinshasa avance la dégradation de la situation sécuritaire dans ces zones. Mais dans ce contexte de conflits armés et d'occupation de certaines villes, bien sûr, le gouvernement estime ne pas être en mesure de garantir normalement la sécurité des étudiants, des enseignants et du personnel administratif. Mais aussi, une autre raison qu'on peut avancer, il s'agit du refus de reconnaître une administration parallèle. Bon, l'État, qui est l'organisation suprême en son sein, bon, ne veut peut-être pas tolérer qu'il y ait une autre organisation, qu'il y ait un autre pouvoir, qu'il y ait une autre administration parallèle, une administration concurrente qui puisse administrer, qui puisse gérer ces affaires telles que nous le savons, l'enseignement supérieur et universitaire est une matière réservée, mais c'est un domaine réservé au pouvoir central. L'État ne voudrait pas que les insurgés, les rebelles, prennent sa responsabilité à main. Donc, en général, les institutions supérieures et universitaires. Voilà. Et pour preuve, l'État, à partir des différentes nominations à la tête des différentes nominations du comité de gestion de certaines institutions dans les régions, dans les entités contrôlées par ce mouvement, Kinshasa ne voudrait pas que pareille nomination provienne. Donc, Kinshasa ne voudrait pas que ce soit les rebelles qui nomment les conseils de gestion et les animateurs de ces institutions supérieures et universitaires. Mais aussi à la protection de la valeur des titres académiques. Nous l'avons constaté, certains étudiants, notamment en médecine, ils ont été contraints de quitter Goma, les finalistes de l'année passée, de cette année écoulée, pour venir présenter leurs travaux de fait d'études en quatrième doctorat médecine à l'Université catholique du Graben, peut-être. Et on peut aussi évoquer parmi les causes la stratégie de réaffirmation de la souveraineté. Au-delà de l'éducation, la décision constitue un message politique. Le pouvoir de Kinshasa voudrait réaffirmer sa souveraineté sur toute l'étendue de la République et dans toutes les matières ou dans tous les domaines qui lui sont confiés et qui sont sous sa gestion, sous sa responsabilité. Voilà, chers auditeurs, quelques causes que nous avons essayé de d'énumérer. Alors, parlant des enjeux, si vous parlez des enjeux de cette décision, le premier enjeu, il y a lieu d'analyser que la souveraineté nationale constitue le premier enjeu. Donc, l'université est une institution stratégique de l'État, parce que c'est à l'université que sont formés les cadres, les hauts cadres du pays. Mais alors, l'État trouve que former des universitaires dans une zone contrôlée par une administration parallèle, par un concurrent, par un pouvoir concurrent, un mouvement subversif, cela constituerait une menace dans le futur, étant donné que ces cadres-là formés, bien, toutes ces connaissances produites dans ces toutes ces connaissances livrées
est produite dans ce contexte-là de conflit armé aura peut-être des répercussions sur l'avenir de l'État. Mais le deuxième enjeu serait que ce serait la légitimité institutionnelle que nous pouvons peut-être analyser dans la dimension qu'il c'est une véritable bataille pour la légitimité. Donc, le pouvoir central de la RDC est en train de revendiquer la légalité constitutionnelle, étant donné que l'AFC-M23 cherche à démontrer sa capacité à administrer les territoires qu'ils occupent. Et dans cette logique, l'université devient un espace de confrontation politique. Le pouvoir de Kinshasa qui désire continuer à administrer les universités. Hein? Donc, l'université se devient aussi, on le dirait, un champ de bataille. On se bat pour donc deux pouvoirs, notamment deux administrations, celle de Kinshasa et celle de M23. Ces deux administrations se battent pour gérer, pour diriger les universités. C'est-à-dire, on trouve que c'est un message, c'est une confrontation, c'est un combat purement politique. Voilà. Mais alors, par rapport à cela, nous avons essayé d'énumérer quelques enjeux. Mais pour les mouvements, peut-être pour les mouvements M23, bon, en contestant cette mesure provenue de Kinshasa, bon, il s'agirait peut-être d'un enjeu social parce que l'éducation, c'est un droit à tous. Et au lieu qu'il soit, hein, alors, au lieu que l'éducation soit ouverte à tout le monde, mais on trouve que il y a une arrestation d'activité, c'est peut-être pour cette raison que le mouvement M23 voudrait en fait rejeter la décision du pouvoir central de Kinshasa. Et le paradoxe devient que comment défendre la souveraineté de l'État sans sacrifier les droits fondamentaux des populations civiles à l'éducation? C'est exactement la grande question et nous sommes en train de suivre les réactions des différents étudiants qui ont subi cette mesure, malheureusement, qui ne les arrange pas encore, étant donné que ça serait à l'État de rétablir la sécurité, mais aussi de reprendre son contrôle territorial sur l'espace qui lui est confié. Mais alors, fidèles auditeurs, après les enjeux, nous allons devoir énumérer quelques défis pour les pouvoirs peut-être de Kinshasa. C'est éviter que les étudiants puissent devenir des victimes de la guerre. Bon, le principal défi est humanitaire, peut-être, oui, si on peut le dire de cette façon, mais aussi assurer une alternative académique crédible. Donc, la suspension ne peut pas être durablement efficace que si Kinshasa propose des solutions. Bon, il aurait fallu que, peut-être, nous allons y arriver quand nous allons pouvoir donner certaines perspectives. Mais aussi, c'est empêcher le troisième. Défi, c'est empêcher la récupération politique par les M23. Hein, toute interruption, par exemple, des activités publiques qui pourraient être utilisées dans la guerre de communication. D'autres termes, les M23 pourraient aussi présenter la, donc, aurait présent, pourrait présenter la continuité des activités académiques sous son contrôle comme la preuve de sa capacité de gouverner. C'est ce que peut-être Kinshasa ne voudrait pas. En ce sens, Kinshasa pourrait apparaître comme un État absent auprès de la population ou bien auprès des étudiants qui vivent dans ces différentes zones. Alors, il y a plusieurs conséquences, bien sûr, ou même donc, les auditeurs, il y a plusieurs conséquences. Ça fait que la mesure de Kinshasa
hein, peut permettre. Donc, il y a plusieurs conséquences, j'étais en train de les dire. Hein. Oui. Alors, quelles sont maintenant les perspectives? Quelles sont les perspectives, les pistes de solutions? La première perspective serait que la reprise conditionnée par la restauration de l'autorité de l'État. Donc, restaurer l'autorité de l'État, il est mieux, il serait important que Kinshasa restaure son autorité dans toutes les régions afin que les activités académiques reprennent dans ces universités. Nous avons également hein, la deuxième perspective qui est les mécanismes académiques exceptionnels. Par exemple, en attendant un règlement politique et sécuritaire, le pouvoir de Félix Antoine Tshisekedi pourrait développer un dispositif exceptionnel qui allait comprendre peut-être un campus provisoire ou un enseignement numérique ou même la mobilité interuniversitaire, la reconnaissance des crédits académiques, un accompagnement financier des étudiants déplacés. Malheureusement, nous avons constaté que même pour cette année qui est en train de finir, qui est en train de finir, les étudiants, surtout ceux de médecine qui ont subi cette mesure en les délocalisant des saisons pour aller présenter leurs travaux dans d'autres universités sous contrôle de l'État de Kinshasa, ils ont connu plusieurs peines à se déplacer et à s'installer. Il est de même, ceux qui vont encore venir, comment ils pourront s'installer? Comment ils pourront s'habituer et s'adapter dans les milieux? Une autre perspective, ce serait d'intégrer la question des services publics dans les négociations de la paix. On se dit, ce processus de paix, est-ce que, disons, concerne uniquement les cessez-le-feu ou les retraits des combattants ou même les désarmements, les arrangements sécuritaires, il devrait aussi, donc ce processus devrait aussi intégrer ce genre de questions, notamment la question de l'éducation. Voilà. Et dans le contexte des discussions entre Kinshasa et l'FCM23, bon, on ne sait pas ce qui pourra arriver, étant donné qu'il y a d'un côté une mesure, de l'autre une mesure, on dirait donc deux poids, deux mesures. Donc voilà, et ce que nous avons pu analyser par rapport à la situation des suspensions des activités académiques et para-académiques dans les universités, dans certaines universités implantées dans les zones sous contrôle de l'AFC-M23. 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
1: Merci de nous suivre de partout. Voici les flashs de formation. Je suis Ghislain Kiyombo à la présentation, Diem Kaini à la mise en onde. Réhabilitation de certaines artères au centre commercial de la ville de Boutembo. La population et d'autres leaders apprécient positivement l'initiative. Ils plaident pour l'élargissement de ces travaux sur toute l'étendue de la ville. La ville de Boutembo vit depuis quelques semaines la réhabilitation de certaines artères à plein centre commercial, parmi elles les bretelles reliant le boulevard Joseph Kabila, ex-président de la République, et Julien Palou, reconnu sous le nom des rues Kinshasa, ainsi que les prolongements de cette rue de l'axe Évêché à l'axe Moussanga. Deux jeunes menuisiers œuvrant sur l'une de ces axes au niveau de Vungi remercie les autorités étatiques qui ont initié ces activités et les encouragent bien sûr à faire autant pour d'autres artères. Et plusieurs questions liées à la situation des enseignants et la reprise des activités scolaires à province éducationnelle Nord Kivu 2 ont été au centre d'une rencontre entre les acteurs éducatifs de cette entité éducative ce vendredi 4 septembre 2026. La rencontre s'est tenue au bureau de la province éducationnelle Nord Kivu 2 à Boutembo. Au pris part à cette rencontre, le proviseur de Norbert Bissimoua Bali Kembaka, l'inspecteur principal provincial, les sous-proviseurs de Boutembo 1 et 2, les représentants des syndicats des enseignants, dont les CIECO, les SUNECAT et FOSINAT, le représentant d'élèves et de parents et la société civile et autres acteurs éducatifs. Et paralysie des activités socio-économiques sur l'axe Mutuanga-Nzenga par la population pour protester contre l'interpellation de 5 personnes pour avoir participé au jeu du hasard dans cette partie du secteur de Rwenzori, territoire de Beni. Les chefs du secteur Rwenzori, Kasereka Mapati Jafet, appellent au calme, à la tolérance et au respect de la loi après la mobilisation des opérateurs économiques et de la société civile le 22 et 23 ou dernier pour décrire les arrestations jugées arbitraires. Les chefs du secteur du Rwenzori a réagi. Les prix de la pomme de terre connaissent une instabilité sur les marchés de Boutembo. Et vous aurez beaucoup plus de détails dans notre journal de 18h. C'est la fin de ce flash d'information. Merci de nous rester fidèles.
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2: Bon week-end chez vous, voici le journal qui commence par les principaux titres. Réhabilitation de certaines artères de la ville de Butembo au centre commercial de cette ville. Les usagers et les leaders apprécient positivement l'initiative. Parlant d'une réponse à un problème communautaire, il plaide pour l'élargissement de ses travaux sur toute l'étendue de la ville. Étué par les EDF depuis une semaine, plusieurs corps sans vie des civils gisent sur les sols dans la chefferie de Babila Babombi, territoire de Mambasa. Les jeunes qui se sont mobilisés pour inhumer ces corps sont tombés dans les mailles de l'ennemi. Et d'entre eux ont laissé leur peau ce vendredi. Voilà tout pour les titres.

0: réhabilitation de certaines artères au centre commercial de la ville de Butembo. La population et d'autres leaders apprécient positivement l'initiative. Il plaide pour l'élargissement des travaux sur toute l'étendue de la ville. La ville de Butembo vit depuis quelques semaines la réhabilitation de certaines artères à plein centre commercial. Parmi elles, le Bretel reliant les boulevards Joseph Kabila, ex-président de la République, et Julien Paluku, connu sous le nom de la rue Kinshasa, ainsi que les prolongements de cette rue de l'axe Évêché et l'axe Évêché à l'axe Mutsanga. Des jeunes menuisiers œuvrant sur l'une de ces axes au niveau de Vungi remercient les autorités étatiques qui ont initié les activités, les encourageant bien sûr à faire autant pour d'autres artères.
1: En tout cas, ce jour, l'avenue est praticable. Les autorités nous ont vraiment aidés. Elle était à l'élaborement très avancée et elle est maintenant propre. Qu'elle continue à poser des actes pareils en faveur de la population. Sinon, on ne se sentait pas à l'aise avec toutes ces eaux stagnantes. La circulation était difficile ici.
0: À propos accueilli par Stanley Mwindo. Et de ce côté, Franck Mukenzi, président du Conseil urbain de la jeunesse et porte-parole de la synergie de groupes sociaux, mouvements citoyens et groupes dépression de Butembo, l'initiative est à saluer, ce parce qu'elle vient résoudre un problème communautaire qui sapait bien sûr l'image de la ville.
2: Imaginez des routes avec des trous, des nids de poules, des cochons, à pleine ville. Et ça devrait faire honte à tout le monde qui était un vrai bibolet. Et à cela, il fallait vraiment que les autorités urbaines et toutes les autorités puissent l'interroger. C'est pour cela que nous avons apprécié cette initiative prise par la FEC, en collaboration ou en partenariat avec le gouvernement provincial. Donc c'est quelque chose qui nous rend fiers. Et puis, je suis en train d'apprécier une chose. La latérite qui a été déversée là-bas, ce n'est pas celle qui a toujours été utilisée. Comme ça, ça a été aussi une bonne latérite.
0: Franck Mukenzi, il estime que les autorités à tous les niveaux devront chacune prolonger ces initiatives de réhabilitation sur d'autres avenues de la ville de Butembo dans des quartiers. Une occasion pour Franck Mukenzi d'encourager la FEC et le gouvernement provincial initiateur des travaux à penser à l'asphaltage des artères.
2: Nous les remercions, nous voulons que ça revienne encore ici, que la ville redevienne ce qu'elle a été dans les temps passés. En tant que la population, nous devons garder, on doit bien les utiliser. Ce n'est pas des endroits où encore les gens vont venir ériger des kiosques pour mettre les travaux, les gens vont venir y déverser des déchets. Les taximens aussi devraient prendre à respecter ou bien faire respecter ces routes-là. Mais nous voulons que ça ne soit pas seulement des terres battues. Ce sont des routes qui font la beauté de la ville, ce sont des avenues, des rues qui font la beauté de la ville, il fallait que ces routes-là soient asphaltées.
0: Alors, nous restons à Ville de Butembo pour vous parler de l'économie. Le prix de la pomme des terres connaît une instabilité sur les marchés à Butembo. Et sac de la pomme des terres suivant à ce jour entre 180 000 et 250 000 francs congolais selon les variétés. Les revendeurs de cette denrée alimentaire ont indiqué que plusieurs facteurs conduisent à la variation de prix de la pomme des terres. Sur les marchés, la pomme des terres est toujours disponible. A constaté Radio Moto Butembo Beni, ce samedi 5 septembre 2026. Cependant, les revendeurs de cette denrée affirment avoir de plus en plus de difficultés à écouler leurs marchandises selon elles, l'augmentation du prix d'achat auprès des fournisseurs se répercute directement sur les prix de vente dans les grands centres de consommation à l'instar de Butembo. Cette hausse serait liée aux difficultés d'approvisionnement dans certaines zones de production. C'est par exemple l'accès à des territoires contrôlés par le M23. Les prix des transports, des taxes dues à l'État contribuent également à la hausse des prix de cette denrée alimentaire, ont indiqué nos sources. Alors, on écoute quelques commerçants.
3: Le prix du pomme de terre a augmenté. Comme on ne va plus, on fixe le prix. Ils refusent car c'est cher parce que nous achetons dans des prix élevés. Là où ça vient souvent, il y a plus. On ne va plus parce que le parent soit en train d'acheter les fournitures scolaires pour les enfants. Le problème, c'est M23, vu que les gens qui possèdent les chats, on ne peut pas y aller car ils disent qu'on va y amener Ebola. Le pomme de terre d'aujourd'hui, nous avons deux mois, Carolis et Kini. La déclaration de pommes de terre, d'où ça vient, on a déjà augmenté ça.
0: Vous avez compris avec nous que ce sont plutôt des commerçantes, hein? il n'y a pas d'hommes. Alors la pomme de terre est parmi les denrées alimentaires les plus consommées lors de fêtes et dans le restaurant. Les stabilité des prix et cette denrée alimentaire risque d'avoir des répercussions sur les prix de menus dans les restaurants. On va marquer une pause, Arsène Capissan.
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0: Et en éducation, il s'agit de plusieurs questions liées à la situation des enseignants et la reprise des activités scolaires à province éducationnelle Nord Kivu 2 qui ont été au centre d'une rencontre entre les acteurs éducatifs. Et cette entité éducative, c'est vendredi 4 septembre 2026. La rencontre s'est tenue au bureau de la province éducationnelle. Nord Kivu 2 à Butembo, ont pris part à cette rencontre les provèdes Norbert Bissimwa Bali Kembaka, l'inspecteur principal provincial, les sous-provèdes de Butembo 1 et 2, les représentants du syndicat, des enseignants, dont les SIECO, les SINECAT et FOSINAT, les représentants d'élèves et les parents et la société civile et autres acteurs éducatifs. Au cours des échanges, les participants ont paralysé. Les participants ont analysé. Ils n'ont pas parlé, mais ils ont quand même analysé les revendications formulées par les enseignants qui ont déclenché une grève à la rentrée scolaire après analyse et assurance donnée par les représentants des autorités des tutelles. Il a été recommandé aux enseignants qui n'avaient pas encore repris le chemin de l'école à les faire en attendant que les revendications trouvent gain de cause à ce qui est des inquiétudes sur la prévention contre la maladie à virus Ebola en milieu scolaire. L'assistance a plaidé pour le renforcement des mesures de prévention contre la maladie dans la communauté en général et en milieu scolaire en particulier. Les résolutions de la rencontre ont été lues devant la presse par le révérend pasteur Mate Sanani.
5: À l'issue d'une réunion extraordinaire convoquée par la direction provinciale de l'éducation Nord Kivu 2, il a été retenu ce qui suit. Que les écoles qui n'ont pas encore repris reprennent dans le strict respect des mesures barrières contre la MV. Que le gouvernement et le Minetan poursuivent la prise en charge des revendications légitime des enseignants, que le gouvernement et les partenaires éducatifs, parents, les chefs d'établissement équipent les écoles en matière de riposte contre la maladie à virus Ebola.
0: Et le centre de traitement Ebola CTE de Kato a enregistré deux sorties de guéris d'Ebola ce

0: personnel soignant affecté au CT pour ce sacrifice grâce auquel des vies continuent d'être sauvées. Ils encouragent ainsi les membres de la communauté à prendre conscience de l'existence de la maladie virus Ebola et se rendre tôt à l'hôpital. Si, au présence des signes de la maladie, on ne peut pas vaincre Ebola et sortir vivant du CTE, que si, je vais répondre, on ne peut vaincre Ebola et sortir vivant du CTE que si on vient tôt aux soins, une fois au sein des malaises et qu'on présente des signes du Ebola indiqués par les soignants à la femme guérie d'Ebola. Les deux nouveaux guéris s'ajoutent à plusieurs autres personnes déjà guéries d'Ebola au CTE4 depuis sa réhabilitation en juin 2026 par l'ONG MEDER. C'est depuis le 15 mai 2026 que le ministère de la Santé de la République démocratique du Congo a déclaré la 17e épidémie de la maladie à virus à Ebola. De souche Bundibugyo, cette épidémie a été enregistrée pour la première fois dans la province de l'Ituri, avant son expansion vers d'autres provinces, dont le Nord Kivu. L'évolution de la maladie a permis la mise en place de plusieurs mesures de prévention, dont la mise en place de centres de traitement Ebola et un atelier de formation des leaders communautaires sur les techniques de communication pour la prévention et la lutte contre la maladie à virus Ebola. Cette nuit, jeudi 3 à ce samedi 5 septembre 2026 à Mutwanga, chef-lieu du secteur de Rwenzori, à territoire de Beni. C'est la salle polyvalente Zipora de Mutwanga qui a servi de cadre à cette activité organisée par l'Action pour le développement, éducation civique et la défense des droits humains, ADEC-DDH-RDC, avec l'appui du ministère de la Santé. Cet atelier visait à renforcer l'implication des leaders communautaires dans la riposte contre Ebola au sein de la zone de santé de Mutwanga, qui a déjà notifié deux cas de la maladie à virus Ebola. Romilis Nzalumbu nous en parle dans cette correspondance.
1: Durant 3 jours, les leaders communautaires ont été outillés, notamment à communication sur les risques et l'engagement communautaire, à dialogue de proximité et sur la technique de communication positive. L'objectif affiché, rapprocher les formations sanitaires des populations et de renforcer leur participation à la riposte, alors que 2 cas d'Ebola ont été notifiés dans la zone de santé rurale de Mutwanga. Parmi les participants qui seront déployés dans les groupements de Bolé-Maï-Malambo, Tembo et Simo Lewis, acteurs de la société civile Force Vive de Boulongo.
2: Cette formation de 3 jours nous a permis aussi d'avoir certaines capacitations parce que nous-mêmes, nous avions eu du mal même à entrer dans la communauté. Mais avec les techniques qu'on vient de nous enseigner, ces techniques vont nous permettre d'entrer dans la communauté, de sensibiliser la communauté.
1: Ces leaders communautaires auront pour mission de sensibiliser les familles, d'identifier et de faire remonter les alertes sanitaires, mais également de lutter contre les rumeurs et la stigmatisation dont peuvent être victimes les survivants d'Ebola.
2: Nous demandons à notre population de ne pas suivre les intox, de ne pas suivre les fausses informations qui sont en train de circuler sur les réseaux sociaux, les téléphones. La maladie à virus Ebola, c'est une réalité, c'est une maladie.
1: À Mutwanga, tout comme ailleurs, cette mobilisation communautaire mise aussi sur la proximité, le dialogue et la confiance pour améliorer l'accès à l'information sanitaire, favoriser l'alerte précoce et contribuer à freiner la propagation de la maladie à virus Ebola. Romulus Nzalumbo, depuis Mutwanga. Radio Moto Butembo Beni.
0: Et les conséquences de la fermeture prolongée de la frontière entre la RDC et l'Ouganda se font déjà sentir dans le nord de la province du Nord Kivu, dans les secteurs du Rwenzori, territoire de Beni. Les produits agricoles destinés à l'exportation se détériorent faute d'évacuation vers l'Ouganda. Bananes, plantains, dérivés du palmiste, café, cacao pourrissent sur place, pérennisant la crise économique, s'alarme la société civile. Et 2 civils ont été tués par le présumé rebelle de l'EDF au village Biamou, dans la chefferie de Babila Babombi, dans le territoire de Bambassa, province de l'Ituri. C'est vendredi 4 septembre 2026.

civile toujours jeune, hein, sont habitants de Biakato Centre. Ceux-ci faisaient partie des équipes qui se sont mobilisées pour l'enterrement des civils tués la semaine dernière dans le village Biamou. Les victimes sont tombées dans l'embuscade de l'ennemi, voulant récupérer le corps de leurs proches. Cette information est confirmée par Rams Malkido, défenseur des droits humains dans les territoires de Mambasa. Paralysie d'activité socio-économique sur l'axe Mutwanga-Nzenga par la population pour protester contre l'interpellation de 5 personnes pour avoir participé aux jeux du hasard dans cette partie du territoire de Rwenzori, territoire de Beni. C'est donc dans le secteur de Rwenzori. Hein. Les chefs du secteur de Rwenzori, Kasereka, Mapati, Japhet, appellent au calme, à la tolérance et au respect de la loi. Après la mobilisation des opérateurs économiques et de la société civile le 22-23 août dernier pour décrire les arrestations jugées arbitraires, les chefs du secteur du Rwenzori a réagi. L'autorité sectorielle prévient que l'organisation des jeux du hasard en dehors du cadre légal peut exposer les responsables à des poursuites judiciaires. Compétition interclub de la CAF, là nous sommes à sport, vous l'avez constaté. À Ligue des Champions, l'armée patriotique du Rwanda a perdu. Ce club rwandais est attendu ce dimanche 6 septembre à Lubumbashi pour croiser les FC les Aigles du Congo. Et qui chancela dans le cadre du premier tour des préliminaires de la Ligue des Champions de la CAF. À 2 jours de ces matchs, les Aigles du Congo contestaient la décision annoncée autour des conditions de leur match dans une correspondance adressée vendredi 4 septembre au gouverneur du Haut-Katanga, Martin Kasembe. Le club équinois a demandé la levée du haut clos, plutôt du huis clos, projeté pour le match par les autorités politiques du Haut-Katanga. Pour les Aigles du Congo, la présence du public constitue donc un élément important autour de cette rencontre du premier tour préliminaire de la Ligue des Champions. De ce côté, le Tout-Puissant Mazembe va faire son retour officiel à la compétition africaine cette saison. Après avoir manqué la dernière édition, les Congolais vont jouer ce dimanche 5 septembre 2026, les Ghanais à déplacement à Coupe de la Confédération. Sachez que le DC Virunga de Goma va recevoir Bazar Brave de Seychelles ce même dimanche 6 septembre au stade Tout-Puissant Mazembe. Vainqueur de la 60e Coupe du Congo, l'équipe de Goma participe pour la première fois à cette compétition dans l'objectif de prendre une avance avant les déplacements aux Seychelles. Alors, on a joué aujourd'hui, samedi 5 septembre, pour le compte de la Coupe de la Confédération, Al Ahly de Tripoli à Libye, nouveau club de Fisto Maëlé, les Congolais, s'est imposé sur Kikosi Maalum Chakuzia Magendo KM de Zanzibar, 3 buts à 0. Fisto Maëlé a marqué les deuxième buts pour son nouveau club. C'est tout pour ces informations des sports. Merci à vous tous de les avoir attentivement écoutés. Et les informations générales mises en onde par Arsène Kapissa. Moi, je m'appelle Ghislain Kiombe. Passez une excellente soirée accompagnée du programme de Radio Moto Boutembeni.

0: 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Communiqué de la police nationale congolaise. Communiqué officiel. Il est porté à la connaissance de toute la population de la ville de Butembo les marchands, les conducteurs de véhicules et motos et autres usagers de toutes les voies publiques de la ville de Butembo, que tous devons conjuguer au quotidien un effort de garder notre chère ville propre, salubre et aérée. Les embouteillages, les salubrités et des stationnements anarchiques qui s'observent ces derniers temps n'honorent personne et sont de nature à saper l'estime que se prévaut chacun de nous, habitants de Butembo. Ainsi donc, une semaine de sensibilisation par la police est lancée afin de rappeler aux uns et aux autres l'obligation de veiller au strict respect des règles urbanistiques, luttant contre la promiscuité qui favorise non seulement la propagation des maladies, des accidents, mais aussi et surtout l'insécurité. Cette période va du samedi 5 septembre au samedi 12 septembre 2026. Dépasser ce délai, tout contrevenant s'exposera à la rigueur de la loi. À bon entendeur, salut. Et le commandant du commissariat urbain de la police nationale congolaise de Butembo, Ngonzela Ngongwe Georges, commissaire supérieur, a signé ce communiqué. Communiqué du Bureau urbain des affaires sociales concerne Journée internationale de l'alphabétisation. Transmis copie pour information à Monsieur le maire de la ville de Butembo, à Monsieur le bourgmestre de la commune Kimemi, tous à Butembo, au révérend pasteur surveillant de l'église adventiste du 7e jour de Matanda à Butembo. Monsieur le révérend pasteur surveillant, nous avons l'honneur de vous informer que la paroisse de l'église adventiste du 7e jour a été ciblée pour la commémoration de la Journée internationale de l'alphabétisation, dont le thème l'alphabétisation au service des personnes, de la planète et de la prospérité. Ce mardi 8 septembre 2026, voici le programme. Et à partir de 8h30 jusqu'à 8h50, arrivée et mise en place des participants. 8h50 à 9h, prédule. 9h à 11h, culte. Différents messages et mots de remerciement par le modérateur, mots des invités, par les volontaires et les volontaires, proclamation des résultats des TENAFEP 2021-2022 et remise des certificats aux alphabétisateurs et par le modérateur. Témoignages par les alphabétiseurs et services des affaires sociales, chef de service, message du bourgmestre de la commune Kimemi par le bourgmestre ou son délégué. Message du maire de la ville de Butembo par le maire ou son délégué. Prière de clôture de 11h à 12h. Prière de clôture par le référent pasteur. Logistique et par tous les participants. Fête à Butembo, le 4 septembre 2026, le chef de service urbain des affaires sociales, Kabuya Yasibiatsomana Germaine, chef de bureau, a signé ce communiqué. L'Institut Vuhumbi, situé dans la commune Vulengera, quartier Mukuna, en cellule de Kihinga, porte à la connaissance des parents et des élèves de la ville de Butembo et des environs qu'il procède aux inscriptions des anciens et nouveaux élèves dans les classes ci-après. 7e et 8e année éducation de base, 1er, 2e et 3e année des humanités pédagogiques générales, 1er, 2e et 3e année des humanités construction, 1er, 2e et 3e année des humanités industrie agricole, 1er année des humanités commerciales et gestion. Venez inscrire vos enfants au foyer du savoir au bureau de l'Institut Vuhumbi tous les jours ouvrables de 8h à 16h. Katembo Mouaniri Jean-Marie, préfet des études, a signé ce communiqué. Le VLC informe toute la communauté de Butembo et ses environs que les inscriptions des nouveaux apprenants en anglais et en informatique sont ouvertes. L'anglais et l'informatique étant devenus des bases dans l'évangélisation, dans le commerce, dans la science, dans les médias, dans l'entrepreneuriat, etc., son apprentissage est ainsi devenu une nécessité globale. Venez donc apprendre avec nous au bureau de VLC qui se situe sur la rue Kinshasa, à la sortie de l'hôpital Matanda Maiso Gracia, Gracia Plaza, à côté du lavage moderne Gerson. Programme de cours matin 6h à 7h30, 8h à 9h30, soir 16h à 17h30. Début de cours lundi 7 septembre 2026. Contactez pour plus de formations. 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Plus 243 970 712 214. Plus 243 978 644 et 645 598. Et la connaissance est une force. Le chef de l'entreprise a signé ce communiqué. Le centre de formation professionnelle CFP Saint-Joseph est heureux de former à la population de la ville de Butembo, particulièrement à ceux qui s'intéressent à l'apprentissage du métier, que les inscriptions sont disponibles pour les volontaires dans le domaine de la menuiserie à partir du mardi et à partir du lundi 7 septembre 2026 à l'EMIGEL. C'est tout près de la communauté combonienne, derrière le bureau du quartier Kongo-Asika. La date est prévue pour le commencement, c'est le 5 octobre. Donc, ça sera le premier lundi 7 septembre 2026. Notez bien, d'autres formations vous seront communiquées au site même. Bienvenue à tous. Pour le conseil d'administration, Père Jean-Paul Pézi a signé ce communiqué. L'Institut supérieur de chimie appliquée de Butembo, ISCA Butembo, porte à la connaissance du public et qu'il procède à l'inscription des nouveaux étudiants pour l'année académique 2026-2027. L'ISCA Butembo forme des ingénieurs techniciens en technologie des aliments. Option chimie agroalimentaire CAA pour des compétences dans la transformation, l'analyse et la conservation des produits d'origine animale et végétale. Génie civil, option génie minier pour la prospection, l'extraction et le traitement des minéraux et leur mise en valeur. Chimie environnement, option chimie et gestion de l'environnement, CGE, pour des compétences dans l'analyse chimique de la pollution, la transformation et le traitement des déchets ainsi que la gestion de l'environnement a vu de contribuer à la résolution de la question mondiale du réchauffement climatique dû à la pollution environnementale. Ces options permettent de rendre disponible une main-d'œuvre locale capable de satisfaire les entrepreneurs et limiter ainsi la main-d'œuvre étrangère toujours coûteuse. Par ailleurs, les finalistes de l'ISCA Butembo sont d'excellents consultants sollicités dans des entreprises publiques, para-étatiques et privées de la RDC. En outre, l'ISCA Butembo dispose d'un centre de recherche agroalimentaire et CRAA Bar ISCA pour l'encadrement des étudiants, tant de l'ISCA, des institutions sœurs que des personnes tierces. Un laboratoire biochimique, une bibliothèque physique et numérique. Pour l'année préparatoire, ceux qui ont obtenu moins de 60% passent par un concours dont la date de passation leur est communiquée le cas échéant. Élément du dossier. Pour la constitution du dossier, se renseigner auprès de la paritora centrale de l'ISCA Butembo, située à commune Boulenguer, à quartier de l'Évêché, cellule Buhumbi, angle opposé à l'ancien terrain du complexe des Mages d'Orient. Les inscriptions se font chaque jour, ouvrable de 9h à 15h. Pour l'ISCA Butembo, le chef des travaux, Kanyeren Zilamba, a signé ce communiqué. L'Institut supérieur pédagogique de Muhangi à Butembo, ISP Muhangi, a le réel plaisir d'informer le public bibolais des environs qu'il procède à l'inscription des nouveaux étudiants pour l'exercice 2026-2027. Les nouveaux étudiants du premier cycle sont accueillis dans les filières suivantes, telles que regroupées dci les domaines ou sections ci-après. Domaine ou section des sciences et technologies avec la filière de biologie-chimie, chimie physique, conception des systèmes de formation. Géographie et gestion de l'environnement, mathématiques, physique, phytotechnie et défense des cultures, physique et technologie, production et santé animale, sciences et technologies des aliments, technique des services de restauration, technique des services hôteliers, domaine ou section des lettres, langues et arts, avec comme filière anglais, culture africaine, français, langues africaines, latin et français latin. Domaine des sciences de l'homme et de la société avec la filière de l'histoire, gestion du patrimoine et développement. Domaine ou section des sciences économiques et de gestion avec la filière de gestion commerciale et administrative. L'ISP Muhangi encourage les parents à placer des bases du développement de notre République en incitant les jeunes à devenir ingénieurs pédagogiques et didactiques et prévenir la pénurie qui se profilerait déjà à l'horizon dans ce domaine, socle de la civilisation. À quoi ressemblerait l'avenir de notre jeunesse sans encadreur qualifié à l'école? Les candidats sont priés de se présenter à la paritora 6 au quartier Matanda, cellule Wuhima numéro 92, sur avenue Wabunga Singa du lundi au vendredi de 9h à 16h. Dès l'année académique 2026-2027, les anciens diplômés du premier cycle de l'ancien système sont attendus pour le pré-master pour suivre les passerelles avant de commencer le master proprement dit. Les anciens diplômés du premier cycle, celui de licence du nouveau système LMD, sont attendus au second cycle ou master du même système dans les filières suivantes: anglais, français, histoire, biologie, géographie, informatique et sciences commerciales. L'agrégation sera fonctionnelle pour mettre à niveau pédagogique les enseignants du secondaire et de les sursis qui ne l'ont pas. La rentrée académique 2026-2027 est fixée au 15 octobre 2026. Bienvenue à tous et à toutes et fructueuse année académique 2026-2027. 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Le chef des travaux, Paluku Karongo Pandaleon, a signé ce communiqué. La commission chargée des inscriptions à l'ISDR porte à la connaissance des anciens et nouveaux diplômés d'État ainsi qu'aux détenteurs de diplômes de premier cycle de l'enseignement supérieur que les inscriptions ont déjà commencé à l'ISDR Butembo. L'ISDR Butembo assure la formation des techniciens à développement rural et techniciens agricoles dans les cycles de licence et de master. Les filières organisées sont le développement rural et les techniques agricoles avec les mentions ci-dessous. À développement rural, organisation sociale, planification régionale, administration rurale, gestion des entreprises de développement rural, technique rurale, environnement et développement durable, à technique agricole, agronomie générale, eau et forêt, développement communautaire. Les inscriptions se prennent du lundi au vendredi, moyennant la présentation du dossier de 9h à 16h au bureau administratif de l'ISDR, situé derrière l'hôpital Matanda, au numéro 31, cellule Matanda, quartier Matanda, en bas du restaurant Nzamba Garden, et dans les enceintes de l'épée Monseigneur Kahungia à Wuchetse. Le candidat ayant obtenu son diplôme d'État avec au moins 60% verse les frais d'inscription de 10$. Un candidat détenteur des diplômes d'État de moins de 60% paie 10$ comme frais de participation au concours à plus des frais d'inscription pour confirmer sa détermination d'étudier à l'ISDR Butembo. Les gradués TEDER de l'ancien système peuvent prendre leur inscription en licence spéciale afin d'embrasser le master à la fin de la licence spéciale. À l'issue de votre formation à l'ISDR Butembo, vous devenez animateur des structures de développement, gestionnaire des projets de développement, agent de la territoriale, concepteur des projets, évaluateur des projets, créateur d'entreprises, assistant des directions, gestionnaire des exploitations agricoles, vulgarisateur des techniques agricoles, encadreur des paysans, employé dans des services agricoles ou bien dans des services comptables et financiers, dans des services d'approvisionnement et d'ordonnancement, planificateur et décideur des actions de portée durable, intendant des écosystèmes, analyste des projets de développement, cadre de conception, de décision ou encore d'exécution des projets et programmes de développement, agent administratif, assistant technique d'administration, etc. Venez prendre votre inscription à l'ISDR Butembo. Le chef de travaux, ingénieur Mwimbi Mutainga de Ugasiase, a signé ce communiqué. 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
5: Merci d'être avec nous. 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Voici votre journal. À la une de cette édition, la réhabilitation de certaines artères au centre commercial de la ville de Boutembo est saluée par les usagers et leaders locaux. Parlant d'une réponse à un problème communautaire, il plaide pour l'élargissement de ces travaux sur toute l'étendue de la ville. Besoin en courant électrique dans les villages du groupement Malio, les habitants de cette partie ont saisi le gouverneur des provinces. Ils sollicitent son implication pour que leur milieu soit desservi en courant par Congo Full Power et RED. Tués par les ADF depuis une semaine, plusieurs corps sans vie de civils gisent sur le sol dans la chefferie des Babila Babombi, territoire des Mambasa. Les jeunes qui se sont mobilisés pour inhumer ces corps sont tombés dans les mailles de l'ennemi et deux d'entre eux ont laissé leur peau ce vendredi. C'est tout pour les sommaires. Le total de ce radio-journal dans quelques instants. Nous venons de les souligner tout à l'heure. Réhabilitation de certaines artères au centre commercial de la ville de Boutembo. La population et d'autres leaders apprécient positivement l'initiative. Ils plaident pour l'élargissement de ces travaux sur toute l'étendue de la ville. Stanley Mwindo pour le détail.
6: La ville de Boutembo vit depuis quelques semaines la réhabilitation de certaines artères en plein centre commercial. Parmi elles, les bretelles reliant le boulevard Joseph Kabila, ex-président de la République, et Julien Paluku Kaungia, connu sous le nom d'Eric Kishasa, ainsi que de la prolongation de cette rue de l'axe Évêché à l'axe Mutsanga. De jeunes menuisiers œuvrant sur l'une de ces axes au niveau de Vungi remercient les autorités étatiques qui ont initié ces activités, les encourageant à faire autant pour d'autres artères.
7: En tout cas, ce jour, l'avenue est praticable. Les autorités nous ont vraiment aidés. Elle était à l'élaborement très avancée et elle est maintenant propre. Qu'elle continue à poser des actes pareils à faveur de la population. Sinon, on ne se sentait pas à l'aise avec toutes ces eaux stagnantes. La circulation était difficile ici.
6: De son côté, Frank Mukendi, président du Conseil urbain de la jeunesse et porte-parole de la synergie des groupes sociaux, Mouvement citoyen, groupe de pression de Boutembo, l'initiative est à saluer. C'est parce qu'elle vient résoudre un problème communautaire et qui s'appelle l'image de la ville.
8: Imaginez des routes avec des trous, des nids de poules, des cochons à pleine ville. Et ça devrait faire honte à tout le monde qui était un vrai bibolet. Et à cela, il fallait vraiment que les autorités urbaines et toutes les autorités puissent en interroger. C'est pour cela que nous avons apprécié cette initiative prise par la FEC en collaboration ou bien partenariat avec le gouvernement provincial. Donc c'est quelque chose qui nous rend fiers. Et puis je suis en train d'apprécier une chose. La latérite qui a été déversée là-bas, ce n'est pas celle qui a toujours été utilisée. Comme ça a été aussi une bonne latérite.
6: Il estime que les autorités en tous les niveaux devront chacune prolonger ses activités de réhabilitation sur d'autres avenues dans les quartiers. Une occasion pour Frank Mukendi d'encourager la FEC et le gouvernement provincial initiateur des travaux, en pensée l'asphaltage de ces artères.
8: Nous les remercions, nous voulons que ça revienne encore ici, que la ville redevienne ce qu'elle a été dans les temps passés. En tant que la population, nous devons garder, on doit bien les utiliser. Ce n'est pas des endroits où encore les gens vont venir ériger des kiosques pour mettre les travaux, les gens vont venir y déverser des déchets. Les taximens aussi devraient prendre à respecter ou bien faire respecter ces routes-là. Mais nous voulons que ça ne soit pas seulement des terres battues, ce sont des avenues de rue. trafic qui font la beauté de la ville, il fallait que ces routes-là soient asphaltées.
6: Plusieurs avenues et rues de la ville de Butembo sont dans un mauvais état, faute de suivi. Pendant ces temps, les travaux de modernisation de certaines autres par le gouvernement provincial, comme la rue Matokeo, sont suspendus alors que l'axe, la Concorde de Rouenda, s'apprête à recevoir son macadam.
5: Nous restons dans la même ville de Butembo, mais cette fois-ci nous parlons de l'économie. Le prix des pommes de terre connaît une instabilité sur le marché à Butembo. Un sac de la pomme de terre se vend à ce jour entre 180 000 et 250 000 francs congolais selon les variétés. Les revendeurs de cette denrée alimentaire ont indiqué que plusieurs facteurs conduisent à la variation de prix de la pomme de terre. Sur les marchés, la pomme de terre est toujours disponible, a constaté Radio Motobutembo Beni ce samedi 5 septembre 2026. Cependant, les revendeurs de cette denrée affirment avoir de plus en plus de difficultés à écouler leurs marchandises. Selon elles, l'augmentation du prix d'achat auprès des fournisseurs se répercute directement sur le prix des ventes dans le gros centre de consommation à l'instar de Butembo. Cette hausse serait liée aux difficultés d'approvisionnement dans certaines zones de production. C'est par exemple l'accès à des territoires contrôlés par le M23. Le prix transport, les taxes dues à l'État contribuent également à la hausse des prix de cette denrée alimentaire, ont indiqué nos sources.
0: Le prix du pomme de terre a augmenté. Comme on ne va plus, on fixe le prix, ils refusent car c'est cher parce que nous achetons dans un prix élevé. Là où ça vient souvent, il y a plus. On ne va plus parce que le parents sont en train d'acheter les fournitures scolaires pour les enfants. Le problème, c'est M23, vu que les gens qui possèdent les chats, on ne peut pas y aller car ils disent qu'on va y amener Ebola. Le pomme de terre d'aujourd'hui, nous avons deux mois, Carolis et Kini. Avec différents prix. Les clients sont en train d'acheter avec beaucoup de la manne. Souvent, c'est devenu un problème. La déclaration de pommes de terre, d'où ça vient, on a déjà augmenté ça.
5: Vous venez d'écouter certaines commerçantes au micro de Rossella Monampendi. La pomme de terre est parmi les denrées alimentaires les plus consommées lors des fêtes et dans les restaurants. L'instabilité de prix de cette denrée risque d'avoir des répercussions sur le prix des menus dans les restaurants. En éducation, plusieurs questions liées à la situation des enseignants et à la reprise des activités scolaires en province éducationnelle Nord-Kivu 2 ont été au centre d'une rencontre entre les acteurs éducatifs de cette entité éducative ce vendredi 4 septembre 2026. La rencontre s'est tenue au bureau de la province éducationnelle Nord-Kivu 2 à Butembo. Au pris part à cette rencontre, le prophète de Norbert et Bissimoa, Balikembaka, l'inspecteur principal provincial, le sous-prophète de Butembo 1 et 2, le représentant du syndicat des enseignants, dont les SIECU, le SINECAT et FOSINAT, le représentant d'élèves et des parents et la société civile et autres acteurs éducatifs. Au cours de ces échanges, les participants ont analysé les revendications formulées par les enseignants qui ont déclenché une grève à la rentrée scolaire. Après analyse et assurance donnée par les représentants des autorités des tutelles, il a été recommandé aux enseignants qui n'avaient pas encore repris le chemin de l'école à le faire, en attendant que leurs revendications trouvent gain de cause. À ce qui est des inquiétudes sur la prévention contre Ebola en milieu scolaire, l'assistance a plaidé pour le renforcement des mesures de prévention contre la maladie dans la communauté en général et en milieu scolaire en particulier. Des résolutions de rencontre ont été lues devant la presse par le révérend pasteur Matessa Nane.
9: À l'issue d'une réunion extraordinaire convoquée par la direction provinciale de l'éducation Nord-Kivu 2, il a été retenu ce qui suit. Que les écoles qui n'ont pas encore repris reprennent dans le strict respect des mesures barrières contre la MV. Que le gouvernement et le Minetan poursuivent la prise en charge des revendications légitime des enseignants, que le gouvernement et les partenaires éducatifs, parents, les chefs d'établissement équipent les écoles en matière de riposte contre la maladie à virus Ebola.
5: Matessa Nane au micro de Joëlle Mwengevaluahi. Les participants ont aussi recommandé la redynamisation du comité de suivi de revendication des enseignants à ce qui est des interventions de la mutuelle des santé des enseignants. Les participants ont exprimé le vœu de voir cette mutuelle être implantée dans le territoire de Béni et Loubero conformément à la cartographie de cette mutuelle. Un comité de suivi de ces différentes recommandations a été mis en place au cours de la rencontre. Nous vous proposons une courte pause avant de parler santé dans ce radio-journal.

0: Les centres de traitement d'Ebola, Katoa, a enregistré 2 sorties des guéris d'Ebola ce samedi 5 septembre 2026. Le nouveau vainqueur d'Ebola sont une femme de 30 ans et un enfant garçon de 11 ans. Les heureux du jour ont témoigné avoir été admis au CTE dans un état sanitaire critique. Le 2 guéris d'Ebola remercie les personnels soignants affectés au CTE pour son sacrifice grâce auquel de vie continue d'être sauvée. Ils encouragent ainsi les membres de la communauté à prendre conscience de l'existence de la maladie à virus Ebola et se rendre tôt à l'hôpital si on présente les signes de la maladie. On ne peut vaincre Ebola et sortir vivant du CTE que si on vient tôt aux soins, une fois au sang des malaises et qu'on présente le signe de Ebola indiqué par les soignants, a lancé la femme guérie d'Ebola. Les 2 nouveaux guéris s'ajoutent à plusieurs autres personnes déjà sorties guéries d'Ebola au centre de traitement Ebola Katoa depuis sa réhabilitation en juin 2026 par l'ONG MEDER. C'est depuis le 15 mai 2026 que le ministère de la Santé en RDC a déclaré la 17e épidémie de la maladie à virus Ebola de souche Bundibugyo. Cette épidémie a été enregistrée pour la première fois dans la province de l'Ituri avant son expansion vers d'autres provinces dans le Nord Kivu. L'évolution de la maladie a permis la mise en place de plusieurs mesures de prévention, dont la mise en place de centres de traitement Ebola. Toujours en santé, un atelier de formation de leaders communautaires sur les techniques de communication pour la prévention et la lutte contre la maladie à virus Ebola s'est tenu du jeudi 3 à ce samedi 5 septembre 2026 à Mutuanga, chef-lieu du secteur de Rwenzori en territoire de Beni. C'est la salle polyvalente des Zipora de Mutuanga qui a servi de cadre à cette activité. Organisée par l'Action pour le développement, l'éducation civique et la défense des droits humains, ADEC, DDHRDC, avec l'appui du ministère de la Santé, cet atelier visait à renforcer l'implication des leaders communautaires dans la riposte contre Ebola au sein de la zone de santé de Mutuanga, qui a déjà notifié 2 cas de maladie à virus Ebola. Romulus Nzalumbo nous en parle.
1: Durant 3 jours, les leaders communautaires ont été outillés notamment à communication sur les risques et l'engagement communautaire, à dialogue de proximité et sur cas techniques de communication positive. L'objectif affiché, rapprocher les formations sanitaires des populations et de renforcer leur participation à la riposte, alors que 2 camps d'Ebola ont été notifiés dans la zone de santé rurale de Mutuanga. Parmi les participants qui seront déployés dans les groupements d'Ebola Maïmalambo, Tembo et Simo Lewis, acteurs de la société civile Force Vive de Bulongo.
2: Cette formation de 3 jours nous a permis aussi d'avoir certaines capacitations parce que nous-mêmes, nous avions eu du mal même à entrer dans la communauté. Mais avec les techniques qu'on vient de nous enseigner, ces techniques vont nous permettre d'entrer dans la communauté, de sensibiliser la communauté.
1: Ces leaders communautaires auront pour mission de sensibiliser les familles, d'identifier et de faire remonter les alertes sanitaires, mais également de lutter contre les rumeurs et la stigmatisation dont peuvent être victimes les survivants d'Ebola.
2: Nous demandons à notre population de ne pas suivre les intox, de ne pas suivre les fausses informations qui sont en train de circuler sur les réseaux sociaux, les téléphones. La maladie à virus Ebola, c'est une réalité, c'est une maladie.
1: À Mutuanga, tout comme ailleurs, cette mobilisation communautaire mise aussi sur la proximité, le dialogue et la confiance pour améliorer l'accès à l'information sanitaire, favoriser l'alerte précoce et contribuer à freiner la propagation de la maladie à virus Ebola. Romulus Nzalumbo, depuis Mutuanga. 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
0: Autre chose dans ce journal, dans ce récit des Sikou Province, nous apprenons que les conséquences de la fermeture prolongée de la frontière entre la RDC et l'Ouganda se font déjà sentir dans le nord de la province du Nord Kivu. Dans le secteur de Rwenzori, territoire de Beni, les produits agricoles destinés à l'exportation se détériorent faute d'évacuation vers l'Ouganda. Bananes plantains, dérivés du palmiste, café et cacao pourrissent sur place, pérennisant la crise économique s'alarme la société civile locale. La structure citoyenne déplore également la carence en produits de première nécessité importés de l'Ouganda. La viande, les épices et les produits manufacturés se font rares et leur prix ont vertigineusement augmenté sur le marché, indique Ricardo Rupande, président de la société civile de Rwenzori. Il appelle les autorités compétentes à accélérer la riposte contre la maladie à virus Ebola afin de pousser l'Ouganda à rouvrir ses frontières. Il est au micro de Siku Province.
3: C'est non seulement ici dans le secteur Rwenzori, mais aussi dans les villes de Beni et Butembo, mais aussi la ville de Wicha. Ça veut dire les gens vivent non seulement du poisson, non seulement, mais aussi les animaux bestiaux. Par exemple, les vaches, il y a aussi de chèvres, de porcs. Donc, nous avons une grande partie que nous tirons de l'Ouganda. Mais aujourd'hui, il n'y a pas moyen.
0: RMBB, il est 21h passée de 17 minutes dans l'équipement Malio. Les habitants du groupement Malio, dont la chefferie des Bachou en territoire de Beni, ne baissent pas le bras. Ils ne cessent de plaider pour l'électrification de leurs entités. Dans une correspondance adressée au gouverneur militaire du Nord Kivu, les habitants de Mambale, Buture, Kanyati, Mohela, Tisungu et autres villages de Malio expriment l'impatience dans l'attente de la desserte de leur milieu en courant électrique. Dans ces documents, dont la copie a été lue devant la presse ce vendredi 4 septembre 2026, les habitants de Malio dénoncent l'absence des contreparties sociales dans leur milieu où les lignes d'électrification des sociétés Congo Full Power et Reliance de l'électricité pour le développement durable RED sont des passages. Ils demandent aux autorités et aux exploitants de centrales hydroélectriques de prendre en compte leurs revendications. Ces habitants sollicitent l'intervention du gouverneur militaire ainsi que de la délégation de l'autorité des régulations d'électricité en RDC dans cette affaire.
4: Après avoir adressé notre demande à la société Congo Full Power, nous constatons malheureusement que notre requête est restée sans suite. Et il nous paraît difficile que nos villages soient traversés par les infrastructures électriques sans pouvoir bénéficier de cette énergie. Nous sollicitons ainsi votre implication. Excellence, Monsieur le Gouverneur, nous sommes des citoyens congolais. Nous avons droit aux mêmes opportunités d'accès aux services essentiels.
0: Ces habitants plaident aussi pour la réparation de la centrale hydroélectrique de Katasohire en panne voici presque 6 mois. Laquelle centrale soulageait tant soit peu les habitants de quelques villages de Malio. Il s'est dénoté que des calicots ont été placardés dans certains villages du groupement Malio par des structures de la jeunesse et de la société civile pour exprimer leur mécontentement face à la non-électrification de leur milieu. Les habitants évoquent les conséquences de cette situation sur le service social des bases dont les écoles, les structures sanitaires, les églises et autres activités économiques. Cette nouvelle déclaration tombe près de 3 semaines après que les habitants du groupement Malio aient écrit aux sociétés concernées, notamment Congo Full Power et RED, pour plaider la même cause. Contactés par Radio Motobutembo Beni, les deux sociétés ont en bref invité les habitants de Malio à la patience, indiquant que la possibilité de desservir ces milieux est en cours d'étude. Paralysie des activités socio-économiques sur l'axe Mutuanga-Nzenga par la population pour protester contre l'interpellation de 5 personnes pour avoir participé au jeu du hasard dans cette partie du secteur de Rwenzori, territoire de Beni. Les chefs de secteur Rwenzori, Kassere Kamapati Jafat, appellent au calme, à la tolérance et au respect de la loi. Après la mobilisation des opérateurs économiques et de la société civile, le 22 et le 23 août dernier, pour décrier des arrestations jugées arbitraires, le chef du secteur de Rwenzori a réagi. L'autorité sectorielle prévient que l'organisation de jeux du hasard en dehors du cadre légal peut exposer les responsables à des poursuites judiciaires. Avant de finir ce radio-journal, nous parlons sécurité. Deux civils ont été tués par les présumés rebelles de l'ADF au village Biamou, dans la chefferie de Babila Babombi, dans le territoire Mambasa, province de l'Ituri, ce vendredi 4 septembre 2026. Ces civils, tous jeunes, sont habitants de Biakato Centre. Ceux-ci faisaient partie des équipes qui se sont mobilisées pour l'enterrement des civils tués la semaine dernière dans le village Biamou. Les victimes sont tombées dans l'embuscade de l'ennemi voulant récupérer les corps de leurs proches. Cette information est confirmée par Rams Maliki Dogo, défenseur des droits humains dans les territoires de Mambasa. À lui de préciser que ce même vendredi, il y a eu découverte de 4 corps sans vie dans un état de putréfaction à Amani. Ces corps seraient des victimes de l'attaque des ADF contre ce village vendredi le 28 août 2026, a indiqué Ramsey Maliki Dogo. Ces défenseurs des droits humains plaident pour l'offensive contre l'ennemi qui ne cesse d'inquiéter la population civile dans la zone. Nous sommes pratiquement à la fin de ce radio-journal. Merci de nous avoir suivis.
5: C'est le rendez-vous de tous les sportifs. Il s'agit des informations locales, nationales et internationales. Compétition interclub de la CAF à Ligue des Champions. L'armée patriotique du Rwanda a perdu. Ce club rwandais est attendu ce dimanche 6 septembre à Lubumbashi pour croiser les FC Les Aigles du Congo. Et qui s'en sort dans le cadre du premier tour des préliminaires de la Ligue des Champions de la CAF. À deux jours de ces matchs, les Aigles du Congo contestaient la décision annoncée autour des conditions de leur match dans une correspondance adressée vendredi 4 septembre au gouverneur du Haut-Katanga, Martin Kasembe. Le club équinois a demandé la levée du huis clos projeté pour le match par les autorités politiques du Haut-Katanga. Pour les Aigles du Congo, la présence du public constitue donc un élément important autour de cette rencontre du premier tour préliminaire de la Ligue des Champions. De ce côté, le Tout-Puissant Mazembe va faire son retour officiel à la compétition africaine cette saison. Après avoir manqué la dernière édition, les Congolais vont jouer ce dimanche 5 septembre 2026. Les Ghanais à déplacement à Coupe de la Confédération. Sachez que le DC Virunga de Goma va recevoir Bazar Brave de Seychelles ce même dimanche 6 septembre au stade Tout-Puissant Mazembe. Vainqueur de la 60e Coupe du Congo, l'équipe de Goma a participé pour la première fois à cette compétition dans l'objectif de prendre une avance avant les déplacements aux Seychelles. Alors, on a joué aujourd'hui, samedi 5 septembre, pour le compte de la Coupe de la Confédération, Al Ahly de Tripoli à Libye, nouveau club de Fiston Mahele, les Congolais, s'est imposé sur Kikosi Malum Chakuzia Magendo. KM de Zanzibar, 3-0. Fiston Mahele a marqué les deuxième buts pour son nouveau club. C'est tout pour ces informations des sports. Merci à vous tous de les avoir attentivement écoutés. Passez une excellente soirée accompagnée des programmes de Radio Moto Boutou Béni.
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7: Salut encore une fois et merci de nous rejoindre dans le programme Agenda et information culturelle.
8: À la présentation, Patrick Kalmouane.
7: En l'église, Sœur Vanessa Feza célèbre Jésus Nyoso Yanga. Yesu Nyoso Yanga. Il s'agit selon elle d'un concert pour célébrer Jésus qui est tout pour nous. Dans un message qui annonce cette activité religieuse, l'artiste chrétienne Vanessa Feza annonce que tout aura lieu en l'église Assemblée des Saints de la Victoire derrière le bureau de l'ANR Butembo Lubero. Ce sera de 14h à 17h, heure de Butembo, nous dit-elle.
9: Chers peuple de Dieu, j'espère que vous allez très très bien. Ici c'est la sœur Vanessa, juste pour vous rappeler notre programme 6 pour la célébration Jésus Nyoso Yanga organisée par la Sœur Vanessa qui aura lieu à l'église des Saints de la Victoire, sise au quartier de la Victoire, derrière le bureau Anner, juste à côté du garage Chenimel. Venez nombreux, nous allons danser, chanter pour Dieu. Venez avec de l'argent, des parfums, des cadeaux et tout, et tout, et tout. Je vous attends, que Dieu vous bénisse. Surtout, ne manquez pas, venez nombreux, Boya et Bélé, Moukoudje Wengi, Namou.

0: Cette autre nouvelle qui commence par un rappel choc. L'artiste musicien Delcati Dengo est mort le 13 février 2025. Vous vous rappelez, à Goma, au Nord Kivu. 18 mois après, sa tombe, construite d'une manière traditionnelle, a été incendiée par des inconnus à Bénouville, où il est enterré. C'était la nuit de dimanche 9 à lundi 10 août 2026. Ceci suscite une vive indignation au sein de l'opinion jusqu'aujourd'hui. Au-delà de l'atteinte portée à la sépulture, plusieurs voix estiment que cet acte constitue également une offense à la mémoire d'un artiste engagé, connu pour ses prises de position et son combat citoyen. C'est dans ce cadre que Diolux Kamoulete, analyste culturel de Béni, dénonce cette profanation et appelle, au travers d'une lettre, les autorités compétentes et les animateurs du Tchandaïra à rechercher les auteurs et à les punir selon la loi de la RDC et selon les normes de la coutume.
1: Village natal ko Issa Levovi, le fils de Kamoulete et Charlotte Kavoué. Donc, il a dit qu'il y a Kandahira, président Kandahira Beni, il a dénoncé et Sandi, il a tombé à fait Delphé Katembo Vignasik, alias Delkati Dengo. Il a condamné les actes. Et au contraire, dans ma valeur culturelle, il y a un chef coutumier, il y a une agression à droit de l'homme, la société civile, la division professionnelle de l'intérieur, la sécurité, les organisations affaires coutumières. Il y a un chef coutumier qui a eu l'Amérique, France, Angleterre. Alors, il y a juste des gens qui ont dénoncé. Alors, c'est pourquoi tu as dénoncé une joie d'une double violation. On a violé d'abord. Loyette, parce que la profanation d'une sépulture est punie par la loi. Nul ne peut s'attaquer aux morts, c'est ça. Mais il faut parler, deuxième, il faut violation de notre culture africaine, parce que la tombe est sacrée. Respecter le mort, c'est respecter le vivant. Brûler une tombe, c'est attiser la haine et provoquer la communauté et détruire la cohésion sociale, donc c'est ça. Mais il faut parler, l'État n'a qu'on a pu nous congaler. Il y a quoi faire par rapport à la culture africaine et tout le monde. J'aurais avec des revendications du Konini. L'ouverture immédiate à l'enquête concernant les actes du Fanikana. N'a qu'on réparer les tombes à croiser avec la famille et les chefs coutumiers. N'a qu'on prendre ma mesure disciplinaire. On va comprendre.

0: Thank you, people.
1: L'éloquence en Afrique francophone a été révélée vendredi à Kinshasa, en République démocratique du Congo, comme une force qui doit exclusivement caractériser les langues locales, étant donné qu'elles portent la profondeur de la pensée, la force du message et la beauté du discours, a expliqué à l'agence congolaise de presse une professeure d'université. Selon donc Nicole Tumba Bwantia, l'éloquence en Afrique francophone ne devrait pas être exclusivement associée à la langue française. Les langues locales sont également capables de porter la profondeur de la pensée, la force du message et la beauté du discours, a estimé la femme d'université, qui ajoute que le fait d'associer systématiquement l'éloquence à la seule langue de Molière constitue un biais regrettable qui contribue à reléguer les langues africaines au second plan, comme si celles-ci étaient incapables d'exprimer des idées complexes ou de traduire avec finesse les réalités socioculturelles des communautés. Sa réflexion s'inscrit dans la nécessité de promouvoir une approche de l'éloquence qui ne soit plus limitée aux critères hérités de la domination linguistique, mais qui reconnaisse la capacité de chaque langue à porter une pensée, une vision du monde et une esthétique propre. Et voilà, c'est par là que nous terminons ce programme, mesdames, messieurs. Merci de l'avoir écouté. Alors, je termine en vous disant Kuti Inyobusi et Wasinja Eritro Kwama, Tukendi Sungana et Chindi Chiro sur votre radio, mesdames, messieurs.
2: Merci de nous avoir suivis.

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1: Je tiens au nom de son excellence monseigneur sikulipa luku Melkisedek avec du diocèse catholique de Butembo Beni, je tiens à vous présenter la bienvenue au sein de cette commission qu'on ne peut plus vous présenter. Et si nous sommes là, comme vous l'avez reçu à travers notre modeste invitation, c'est pour pouvoir participer à l'assainissement urbain, entrepreneuriat vert et économie circulaire dans notre ville afin de développer ou de contribuer à améliorer nos comportements éco-citoyens. Je suis heureux de pouvoir vous accueillir parce que ce n'est pas la première fois qu'on se voit dans ce cadre ici et je pense que ce ne sera pas la dernière fois, mais il ne faudrait pas non plus que nous tournions à rond éternellement. C'est pourquoi je tiens à vous partager cette pensée d'un saint catholique, Saint Augustin, qui dit ceci: si Dieu nous a créés sans nous, il ne peut pas nous sauver sans nous. Fin de citation. Si Dieu nous a créés sans nous, il ne peut pas nous sauver sans nous. Et c'est dans cette perspective-là que nous sollicitons encore une fois l'implication durable de chacun de nous pour pouvoir contribuer à implémenter un comportement éco-citoyen acceptable qui puisse faire voir non seulement à nous-mêmes, mais à nos visiteurs et à nos compatriotes que notre ville de Butembo est assainie. Je dis bien qu'il s'agit de solliciter notre implication durable et qu'on ne doit pas continuer à tourner en rond infiniment. Les Vanandes disent « Terre Vachola ». Je vais traduire « faire un pas » et non pas tournoyer autour de la même chose, comme si vraiment nous étions maudits de tournoyer sur nous-mêmes éternellement et que nous avons du mal de vachouler, passez-moi l'expression, de faire un pas de plus. Vous comprenez bien ma préoccupation. Et c'est cela que je nous souhaite, en nous souhaitant un bon travail et un bon moment fructueux d'échange. Mais vraiment, je tiens à insister auprès de M. le maire, notre autorité de la vie urbaine, que nous devons quand même apprendre à faire un pas de plus et éviter de nous tourner comme Eringa, Vous voyez les ringas là de Banande là. Vous jouez, ça tourne, ça tourne, ça tourne, ça voltige et à la fin, ça tombe. Non, il faut quand même qu'on apprenne à faire un pas et qu'on sente que le pas est fait dans le sens de l'amélioration. Que Dieu bénisse nos travaux et qu'il nous assiste. Je vous remercie.
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2: Je voudrais avant toute chose saluer et remercier la commission diocésaine justice et paix Butembo Beni avec l'appui de CAFOD ainsi que toutes les organisations, entreprises privées, services publics et acteurs communautaires qui s'investissent dans la promotion de la propreté et la bonne gestion des déchets dans notre ville. Sachez bien que l'assainissement de Butembo ne peut aucunement être l'affaire d'une seule personne, d'un seul service ou de la seule mairie. C'est une responsabilité collective qui exige la participation active de tous, autorités, services techniques, entreprises privées, organisations de la société civile, Église, jeunes, femmes, commerçants et l'ensemble de la population. L'insalubrité est une forme d'insécurité pour illustrer une ville sale crée des conditions favorables à plusieurs risques sanitaires, environnementaux et sociaux, raison pour laquelle nous devons considérer l'assainissement comme une priorité pour la sécurité, la santé et le bien-être de notre population, étant donné que notre vision à la tête de la ville est de faire de Butembo une ville propre, organisée et respectueuse de son environnement. Dans cette perspective, la mairie a déjà engagé plusieurs actions en faveur de l'assainissement, notamment la sensibilisation de la population, les opérations de salubrité, l'encadrement des acteurs de la gestion des déchets et la lutte contre les pratiques qui contribuent à l'insalubrité de nos rues et espaces publics. Ainsi, nous saluons avec véhémence l'engagement de l'Église catholique qui se soucie du bien-être de la population à travers différentes interventions de la vie courante. Mesdames et messieurs, la création de ces comités urbains multi-acteurs de suivi de l'assainissement constitue une initiative importante et nous voulons qu'il soit un cadre permanent de concertation, de dialogue, de suivi et de formulation des propositions concrètes pour améliorer l'assainissement dans nos quatre communes. Nous devons sans doute identifier les difficultés rencontrées sur le terrain, apprécier le travail des entreprises engagées dans la collecte et la gestion de déchets, relever les forces et leurs faiblesses, et proposer ensemble des solutions réaliste et applicable. Je tiens à réaffirmer ici que la mairie de Butembo est ouverte à toute initiative sérieuse qui contribue à rendre notre ville plus propre, plus saine et plus agréable à vivre. Nous sommes tous disposés à travailler avec tous les partenaires qui partagent cette vision pour autant que toute organisation, entreprise ou structure qui apporte une contribution positive à l'assainissement de Butembo trouvera auprès de l'autorité urbaine une oreille attentive et un cadre favorable de collaboration. Cependant, nous devons également comprendre que les efforts des autorités et des partenaires ne pourront produire des résultats durables sans l'implication de la population. Ainsi, chaque citoyen est appelé à prendre conscience de la propreté de la ville qui commence par son propre comportement. Ne jetons pas les déchets dans les rues, dans les caniveaux, dans les rivières et dans les espaces publics. Faisons de cela, faisons de la propreté une responsabilité quotidienne et une valeur citoyenne. J'émets donc le vœu de voir les travaux de cet atelier aboutir à des recommandations concrètes et surtout à la mise en place d'un comité dynamique, représentatif et capable d'assurer efficacement le suivi des actions d'assainissement dans notre ville. Je réitère mes remerciements à la CDJP, Boutembo Beni, CAFOT et tous les partenaires pour cette initiative géniale, tout en encourageant les participants à travailler dans un esprit de collaboration, de responsabilité et de recherche des solutions. Ensemble, faisons de Boutembo une ville propre, saine, sûre et digne de ses habitants. Je dis et je vous remercie.
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3: Premièrement, nous avons parmi nos difficultés que nous sommes en train de rencontrer sur le terrain. Nos clients ou nos opérateurs économiques, beaucoup ne sont pas sensibilisés en matière d'assainissement. Parce qu'il y a des coins où nous sommes en train de travailler, mais pendant la récolte, on vous dit non, non, ça je ne paye pas. C'est parmi nos plus grandes difficultés que nous sommes en train de rencontrer sur le terrain. Deuxième difficulté que je peux soulever, c'est nos dépotoirs. Parce que nous sommes en train de vouloir éliminer tous les déchets se trouvant le long du boulevard et dans les avenues. Mais ici à Boutembo, beaucoup de gens que nous sommes en train de travailler avec ne sont pas intéressés ou ne sont pas sensibilisés en matière d'assainissement. Pourquoi? Parce que nous sommes en train de passer par-ci, par-là. Nous travaillons à sensibiliser comment aménager notre ville, comment donner une beauté suprême à notre milieu. Parce que jusqu'à présent, il y a aussi un autre point qui l'a soulevé. Il y a des gens qui vous disent non, nous on amène nos déchets à la maison. Tout un galerie vous dit non, non. Ici, vous n'entrez pas. Mais vous y passez souvent en train de ramasser les immondices. Mais les jours de taxation, ils vous disent non, non. Vraiment, ici chez nous, chacun s'occupe de ses déchets. Alors on se demande, mais comment? On prend ça comme note. Parce que jusqu'à présent, même à l'ère dont je vous parle, il y a même des galeries que nous avons mentionnées quelque part. Alors on se demande, mais comment? On prend ça comme note. Parce que jusqu'à présent, même à l'ère dont je vous parle, il y a même des galeries que nous avons mentionnées quelque part. Il nous donne notre rayon d'action où nous sommes en train de travailler. Vraiment, à ce qui concerne le ramassage quoi, des immondices. Tous, nous sommes en train de travailler. Et nous avons engagé nos quelques mamans qui s'occupent chaque matin d'évacuer tous ces déchets-là pour les collectionner à un milieu quelconque pour qu'on évacue ça dans les camions. Vous pouvez voir quelqu'un est en train de travailler, nos mamans en question, tout un mois. Vous arrivez le matin, elle est là, elle est en train de travailler. Mais quand vous serez là pour le faire payer, ils vous disent qu'ils ne voient même pas la personne en train d'exécuter leur travail. Alors on se pose des questions. Comment tous ces gens seront instruits en matière d'assainissement? Nous faisons passer même nos camions dans des avenues pour ramasser. Mais à la fin du mois, ils vont vous dire non, non, nous n'avons pas vu si vos mamans en train de travailler. Alors on se pose la question. Si on partageait nos mamans dans toutes les avenues de la ville de Bidem, est-ce que nous serons capables de les satisfaire? Ça ne sera pas possible. Parce que j'ai donné une expérience dans ma commune. Vraiment, là où moi je travaille vraiment, c'est la petite commune. Parmi toutes les communes de la ville, c'est moi qui ai la petite commune. Mais avec cette expérience-là que j'ai menée, il y a beaucoup de difficultés. Il y a beaucoup de difficultés que j'ai essayé de soulever à propos de ce qui concerne l'assainissement. Merci parce que nos autorités sont là, toutes nos autorités sont là. Et notre commandant qui s'occupe de l'assainissement est aussi là. Vraiment, nous avons beaucoup, beaucoup, beaucoup à tracher à propos de l'assainissement.

Nous avons essayé de mettre quelques poubelles publiques, mais vous les mettez aujourd'hui, le lendemain vous arrivez, vous n'allez pas rencontrer même la poubelle. Tout est volé. Alors, on se pose des questions. Nous voulons

0: comment nous allons travailler. À ce qui concerne les galeries, nous sommes en train de les interpeller, de gérer bien leurs déchets. Nous avons obligé au moins chaque galerie de nous donner un coin où ils vont chaque fois centraliser leur saleté ou déchets afin qu'on les évacue pour éviter les différentes couches de déchets dans les avenues pourries. Bon, quelques présidents sont en train d'obéir, mais les autres, ils bafouent ça. Alors, on se pose des questions. L'assainissement, c'est une affaire de nous tous. Nous ne pouvons pas être capables de le gérer seul sans que nos clients aussi le sachent. C'est parmi nos difficultés que nous sommes en train de rencontrer sur le terrain. En ce qui concerne nos dépotoirs, bon, quand même, on a essayé de tracher. Nous avons un dépotoir. Malheureusement, elle est un peu éloignée de la ville, 6 km. C'est là où nous jetions nos immondices. C'est à Roulamba, dépassant Combat. Après la barrière, tout juste dans la vallée là-bas. C'est là où nous jetons nos immondices.
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2: Alors, par rapport aux missions, là, permettez-moi, je vais lire pour essayer peu de vous faire comprendre. Il y aura un moment où nous allons essayer peu de s'envoler, mais ça, c'est une partie importante afin que vous puissiez, n'est-ce pas, comprendre quelles seront, n'est-ce pas, les missions qui vont nous permettre d'atteindre cet objectif que nous allons nous assigner dans cet organe ici. L'objectif premier, conseiller l'autorité urbaine sur les questions relatives à l'assainissement et à la salubrité publique. C'est bien clair. Nous avons dit que c'était un organe consultatif. Conseiller. Deuxièmement, formuler des avis et des recommandations sur les politiques, stratégies, plans et programmes urbains d'assainissement. Troisièmement, favoriser la coordination entre les différents acteurs et intervenants dans le secteur de l'assainissement. Ça, c'est une question cruciale où, n'est-ce pas, il faut que tous les acteurs, que ce soit les entreprises, les autorités publiques, les services techniques, ainsi que toutes les autres parties prenantes, même la société civile, qui s'intéresse à cette question de l'assainissement à travers, n'est-ce pas, cette mission. Quatrièmement, identifier les principaux problèmes et les points noirs de salubrité dans les différentes communes de la ville. C'est ce que nous avons un peu fait dans chacune de nos activités ici. Dans plusieurs activités, nous avons essayé d'identifier le problème. Nous avons essayé d'identifier même certains coins qui posent des problèmes à terme des actions de l'assainissement. Cinquièmement, proposer des mesures appropriées pour prévenir et réduire les problèmes de salubrité. 6. Promouvoir la gestion responsable des déchets solides et liquides. 7. Encourager l'entretien régulier de voies publiques, de caniveaux, de marchés, places publiques et autres espaces collectifs. 8. Contribuer à la protection des rivières, ravins, sources et autres ressources naturelles contre les déchets

0: et les pollutions. 9. Promouvoir la participation de communautés et des organisations citoyennes aux initiatives d'assainissement. 8. Encourager les initiatives privées. Encourager les initiatives privées, mais vous allez nous excuser. Il y a un élément à corriger là-bas.
1: Initiatives privées.
0: Oui, oui. Donc, encourager les initiatives privées et communautaires dans le domaine de la valorisation. Nous allons rappeler ici que c'est un organe consultatif. Et donc, ce n'est pas cet organe, n'est-ce pas? Voilà. Nous allons inciter plutôt les autorités, n'est-ce pas, à encourager. Donc, ce n'est pas un organe de décision, mais nous allons inciter quand même l'autorité à encourager. Et puis, comme ça a été dit, les éco-entrepreneurs, si, n'est-ce pas, on peut le dire dans ce sens-là. 11. Faciliter le dialogue entre les autorités publiques, les opérateurs privés et les communautés sur les questions d'assainissement. 12. Contribuer à la mobilisation de ressources techniques, matérielles et financières en faveur des initiatives d'assainissement. 13. Suivre la mise en œuvre des recommandations adoptées par l'autorité urbaine en matière d'assainissement. 14. Produire périodiquement des rapports et des recommandations à l'attention du maire des villes. Et 15. Accomplir toute autre mission consultative à l'assainissement qui lui serait confiée par l'autorité urbaine. Et donc, avec l'autorisation du modérateur, j'aimerais que nous puissions quand même essayer de commenter ces missions, comme c'est déjà parmi nous les participants qui aura même les membres de cet organe. Quelles sont vos impressions par rapport aux missions que nous avons proposées, n'est-ce pas, pour cet organe? Est-ce qu'il y a des recommandations déjà à ce niveau-là? Est-ce qu'il y a des observations? Oui, monsieur le chef de bureau.
2: Conseiller l'autorité.
0: Oui.
2: Nous allons peut-être consulter l'autorité. Pourquoi conseiller l'autorité? Qui va signer ce
3: conseiller? Le président lui-même de
0: En fait.
2: Consulter l'autorité.
0: En fait, je m'excuse, hein, mais pour ça, je rappelle, hein, nous avions dit, monsieur le chef de bureau, nous avions dit que c'est un organe consultatif. Et donc, en principe, ce n'est pas un organe d'exécution, moins encore de décision. C'est plutôt, nous avons dit que nous allons conseiller l'autorité, et l'autorité urbaine est différente du président, n'est-ce pas, de ce comité ici. C'est-à-dire, sur demande de l'autorité, nous pouvons lui donner des conseils. Parce qu'au final, c'est lui qui va prendre la décision. Et donc, nous pouvons lui conseiller avant qu'il prenne sa décision en matière d'assainissement, comme celui, l'autorité de décision. Mais nous, on ne va pas dire consulter monsieur le maire pour que nous fassions quoi après. Non, non. Notre rôle, c'est de le conseiller avant, n'est-ce pas, qu'il prenne la décision. Je ne sais pas si vous arrivez à me comprendre.
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5: L'assainissement de la ville de Butembo, il y a des gens animés de bonne foi, mais il y a aussi, si nous constatons bien, il y a beaucoup qui ne comprennent pas encore pourquoi on doit assainir la ville. Puisque je l'ai toujours dit que l'insalubrité, c'est une source de maladie. C'est ainsi que nous tous, si nous conjuguons les efforts ensemble, vous verrez que les quelques immondices que nous constatons, ci et là, vont disparaître. Et je vais demander aussi, c'est l'occasion pour que je puisse m'adresser aux différentes sociétés qui ont accepté d'accomplir cette tâche. Il faut le faire de bonne foi. Pourquoi? Si vous le faites de bonne foi, vous verrez que la tâche sera si simple. Et n'allez pas empiéter dans la plate bande d'autrui. Je vais demander à nos amis de Fédération des scoutistes ici. De vous-même, vous avez quitté. Vous êtes venu avec une lettre pour nous demander que vraiment vous n'êtes pas à même de continuer avec la commune de Moussoussa. Abandonnez aussi les maisons, les résidences d'autrui. Laissez la tâche à la personne qui a été choisie pour qu'elle puisse, cette personne puisse continuer. Vous avez fait un travail de titan, mais alors, de vous-même, vous avez décliné l'offre. Et aux autres, je continue à vous encourager. Ose PC, il ne faut pas toutes les fois que moi j'appelle. Non, c'est de vous-même, vous êtes venu de vous-même pour solliciter. Mais quand chaque fois, vous ne le faites pas, ça nous met mal à l'aise. Et je suis obligé, moi, chaque fois, de passer de gauche à droite. Si je trouve qu'il y a un, ça ne va pas, j'appelle surtout la maman. Je l'appelle, je lui dis, ça ne va pas. Qu'est-ce que vous attendez? Si vous estimez que vous n'êtes plus en même de le faire, il faut faire décliner l'offre comme nos amis de l'OSPC. Ça va, est-ce que vous avez compris?
6: Oui.
5: Vous qui avez pris celui-là, il faut que je l'encourage. Celui qui a pris la relève de Moussoussa. J'ai vu des mamans habillées, bien habillées. Et on sent que oui, il y a quand même que cela ne soit pas, puisque c'est un début, mais que cela puisse
6: être... Que ça dure.
5: Oui, que ça dure en tout cas. Voilà, monsieur Labbé, nous vous disons encore une fois de plus, merci. C'est l'invitation. Nous sommes toujours prêts à venir pour que nous puissions partager avec les autres. Merci. Sauf si on est occupé autrement, je dis et je vous remercie.
6: Merci.
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